0: Très heureux de vous retrouver, très bon réveil, très bonne journée sur Nova Radio. C'est mercredi, nous sommes le 20 mai. Évidemment, 6h, les infos avec Clément Slobary et juste après Jean-Louis Aubert ou encore son beurre.
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2: Bonjour à tous. L'Europe arrive à se mettre d'accord pour éviter de nouveaux droits de douane des États-Unis. Les eurodéputés et les États membres de l'Union européenne sont parvenus à un compromis provisoire pour mettre en œuvre l'accord commercial conclu à l'été 2025. Donald Trump avait donné jusqu'au 4 juillet pour le ratifier. Dans son pacte avec Washington, l'Union européenne s'est engagée à supprimer les droits de douane appliqués sur la plupart des importations américaines en échange d'un plafonnement à 15% des droits de douane imposés par le président américain. Nouveaux échanges tendus entre les États-Unis et l'Iran. Donald Trump a menacé hier de frapper le territoire iranien si un accord n'était pas trouvé avec ce pays. Téhéran, de son côté, a promis d'ouvrir de nouveaux fronts si les États-Unis reprenaient leurs attaques. Édouard Philippe, dans le viseur de la justice, un juge d'instruction va enquêter sur le maire du Havre pour de possibles détournements de fonds publics, favoritisme, prise illégale d'intérêt et concussion, c'est-à-dire malversation d'un fonctionnaire. En cause, une convention pour l'animation de la cité numérique du Havre signée en juillet 2020 avec une association dirigée par son adjointe. Les faits sont contestés depuis le début par l'ancien Premier ministre. Une première série de concerts de Patrick Bruel annulée. Trois représentations du chanteur prévues en décembre au Québec sont supprimées suite aux révélations de viols et agressions sexuelles. Plusieurs organisations féministes ont lancé une pétition pour faire annuler la tournée. D'après l'avocate de Flavie Flamand, de nouvelles plaintes pour viol seront déposées dans les jours qui viennent. Le Sénat vote l'interdiction de la vente de protoxyde d'azote aux particuliers, une mesure adoptée dans le cadre de l'examen de la loi Riposte qui doit lutter contre les troubles à l'ordre public. Les sénateurs ont également durci la législation et créé notamment un délit d'inhalation. Et puis on termine en football et les supporters attendaient ça depuis plus de 20 ans. Arsenal a décroché son 14e titre de champion d'Angleterre hier soir après le match nul entre Bournemouth et Manchester City. Les Gunners affronteront Paris en finale de la Ligue des Champions. Ce sera le 30 mai prochain. Excellent début de journée à tous.

mercredi, milieu de semaine. Voilà, ça passe vite hein, quand même, hein, mine de rien. Ça passe très vite. Aujourd'hui, journée mondiale de la métrologie. Journée mondiale des abeilles. Alors ça, évidemment, les abeilles, c'est la vie. Hein, on le sait, évidemment. Un monde sans abeilles ne peut plus exister. Journée européenne également de la mer. Hein, évidemment, nos océans, pareil, notre grande bleue à nous. Nous fêtons quand même les Bernardins. C'est pas un prénom très, très commun, c'est vrai. Je vous l'accorde, mais bonne fête quand même à vous qui nous écoutez. Tout de bonheur ce matin. Allez, on aura Damiano, David ou encore Mathilda. Voici I Love You. Hein, quelle déclaration pour démarrer cette journée. Hein. Bon courage, en tout cas. C'est mercredi aujourd'hui.

0: c'était Damiano David.
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0: Ah, on va se souvenir d'une terrible histoire il y a 15 ans. 15 ans déjà, si je vous dis trois lettres. DSK, Dominique Strauss-Kahn, qui obtenait sa libération sous caution et de quitter la prison new-yorkaise et rejoindre une résidence surveillée de Manhattan. C'est fou, ça fait déjà 15 ans cette histoire avec DSK. Daniel Auteuil est primé à Cannes il y a 30 ans, le 20 mai 1996. Il remporte avec son partenaire à l'écran, Pascal Duquesne, le prix d'interprétation masculine du 49e Festival de Cannes pour le film Le 8e jour. Une dernière petite date, là, comme ça, vite fait pour la journée. On aurait célébré l'anniversaire de Joe Cocker, décédé en 2014. Il aurait fêté aujourd'hui ses 82 ans. Donc, tous ces succès, évidemment, qui résonnent en nous. Vous ne bougez pas, Skip the Use, encore Gims sur Nov.

0: C'était Gims.
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0: Allez, bon réveil, bon courage à vous évidemment. Bon début de journée, merci de nous avoir choisi Novma Radio comme tous les matins. Hein. Bah, on y compte bien, hein. on a les noms comme on dit souvent. 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Voilà, c'est le printemps quand même, c'est bien arrosé. C'est vrai, c'est bien arrosé ces derniers jours, mais c'est le printemps quand même. Donc on fête évidemment le printemps. Bonne chance à vous. Hein. 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Tout à l'heure à la nuit, Clémence revient pour les infos. Je vois Bruno Mars avec Just Might et puis Boulevard Désert aussi sur Nov.

0: c'était Bruno Mars. Allez, belle journée à vous, évidemment. On rappelle, mercredi 20 mai, nous fêtons les Bernardins aujourd'hui. Bon courage à vous avec tout à l'heure l'horoscope de votre journée. On ne peut pas démarrer la journée sans son horoscope, ça va de soi. C'est super important, ultra important. Ça arrive dans moins de 10 minutes maintenant. On aura Mimi Wade avec Eyes Closed ou encore Axel Red. On va se souvenir de ce titre qui avait bien fonctionné. Le monde tourne mal, c'est pas faux justement. On va s'en inquiéter tout de suite puisque c'est l'heure des infos. 6h30, voici Clémence Loubary.
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2: Bonjour à tous. L'Europe arrive à se mettre d'accord pour éviter de nouveaux droits de douane des États-Unis. Les eurodéputés et les États membres de l'Union européenne sont parvenus à un compromis provisoire pour mettre en œuvre l'accord commercial conclu à l'été 2025. Donald Trump avait donné jusqu'au 4 juillet pour le ratifier. Dans son pacte avec Washington, l'Union européenne s'est engagée à supprimer les droits de douane appliqués sur la plupart des importations américaines en échange d'un plafonnement à 15% des droits de douane imposés par le président américain. Nouveaux échanges tendus entre les États-Unis et l'Iran. Donald Trump a menacé hier de frapper le territoire iranien si un accord n'était pas trouvé avec ce pays. Téhéran, de son côté, a promis d'ouvrir de nouveaux fronts si les États-Unis reprenaient leurs attaques. Édouard Philippe, dans le viseur de la justice, un juge d'instruction va enquêter sur le maire du Havre pour de possibles détournements de fonds publics, favoritisme, prise illégale d'intérêt et concussion, c'est-à-dire malversation d'un fonctionnaire. En cause, une convention pour l'animation de la cité numérique du Havre signée en juillet 2020 avec une association dirigée par son adjointe. Les faits sont contestés depuis le début par l'ancien Premier ministre. Une première série de concerts de Patrick Bruel annulée. Trois représentations du chanteur prévues en décembre au Québec sont supprimées suite aux révélations de viols et agressions sexuelles. Plusieurs organisations féministes ont lancé une pétition pour faire annuler la tournée. D'après l'avocate de Flavie Flamand, de nouvelles plaintes pour viols seront déposées dans les jours qui viennent. Le Sénat vote l'interdiction de la vente de protoxyde d'azote aux particuliers, une mesure adoptée dans le cadre de l'examen de la loi Riposte qui doit lutter contre les troubles à l'ordre public. Les sénateurs ont également durci la législation et créé notamment un délit d'inhalation. Et puis on termine en football et les supporters attendaient ça depuis plus de 20 ans. Arsenal a décroché son 14e titre de champion d'Angleterre hier soir après le match nul entre Bournemouth et Manchester City. Les Gunners affronteront Paris en finale de la Ligue des Champions. Ce sera le 30 mai prochain. Excellent début de journée à tous.

0: Rainbow, c'était à l'instant. Axel Red et le monde tourne mal. Bon, Sandor Radio, bon anniversaire à vous. En ce 20 mai, aujourd'hui anniversaire de Dick Gleason. On se souvient de son rôle dans Game of Thrones. 34 ans aujourd'hui pour cet acteur. Elsa Lundgini, oui, notre petite Elsa de Lugrande, évidemment. 53 ans aujourd'hui, t'en vas pas, hein, vous souvenez la chanson, entre autres, hein, Jour de neige et les autres. Stéphane Collaro également souffle ses 83 bougies. Le Suisse Bastian Becker, hein, également 35 ans. Et puis, tout le monde se souvient d'Armand Altaï, 82 ans. Elle avait enseigné lors de la première Starac, avant de devenir directrice, hein, de la 8e édition. Elle a 82 ans aujourd'hui, Armand Altaï. Et puis également la chanteuse Cher, chanteuse, comédienne, danseuse, 80 ans. Aujourd'hui, on s'écoutera un petit Cher tout à l'heure. Hein. Ouais, on va s'écouter un petit Cher tout à l'heure. Lil Nas X arrive sur Nove et puis Another, également avec Talk to You.
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0: Et il fait extrêmement doux ce matin là au moment où on vous parle, 14 à 15 degrés sur le nord-ouest Vendée. Annonciateur d'une belle période ensoleillée. Oui, ça vient. Les hautes pressions gagnent du terrain. Alors, on aura encore ce matin des passages nuageux, hein, ça traîne un petit peu. Ensuite, vent d'ouest quand même qui limite la hausse du mercure. Une moyenne de 19 degrés est annoncée quand même pour cet après-midi avec beaucoup d'éclaircies. Donc vent d'ouest quand même 30 km/h, assez sensible encore pour aujourd'hui. Et demain, je vois passer du 24-26 degrés plein soleil et normalement 30-31 degrés, je dis bien normalement, pour la journée de vendredi. 14h pour la basse mer, coefficient 81. Génération Goldman avec Envole-moi, Ed Sheeran et Louis Tomlinson arrivent sur Nov.
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0: La petite limonade du matin, évidemment, avec Louis Tomlinson sur Nova. Allez, bon café ou ce que vous voulez, évidemment. En tout cas, bon petit déjeuner et bon réveil sur Nova Radio, mercredi 7h.
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0: Toutes vos infos et toute la rédaction. Et tout d'abord Clémence Lobary, bonjour.
2: Bonjour à tous. Des mesures de précaution à Mayotte face à l'épidémie du virus Ebola en cours en République démocratique du Congo. Elles ont été annoncées hier par le gouvernement qui se dit très attentif à l'évolution de la situation. Il estime en revanche très faible le risque d'importation en France hexagonale et dans cet archipel. La maladie en République démocratique du Congo est vraisemblablement à l'origine de plus de 130 morts. Donald Trump participera bien au G7 au mois de juin à Evian, une annonce hier de la Maison Blanche. Les dirigeants du groupe d'économie avancée doivent se retrouver en France du 15 au 17 juin prochain. Des réunions qui s'annoncent tendues entre le président américain et certains des chefs d'État et de gouvernement contre lesquels il a lancé nombre d'offensives commerciales et diplomatiques. L'Assemblée nationale approuve 36 milliards d'euros supplémentaires pour la loi de programmation militaire. Une hausse des crédits votés dans le contexte marqué par les guerres en Ukraine et au Moyen-Orient. Cet investissement devrait permettre de financer davantage de munitions ou encore de nouveaux drones. Le texte est désormais attendu au Sénat le 2 juin. Le gouvernement qui veut faire plus d'économies que les 6 milliards d'euros prévus. L'annonce du Premier ministre à l'Assemblée hier après-midi. Sébastien Lecornu dit envisager de revoir les gels de crédit pour compenser l'impact de la guerre au Moyen-Orient. Il s'exprimera demain sur les conséquences économiques de ce conflit. Le chef du gouvernement devrait annoncer de nouvelles aides face à la flambée des prix du carburant. La gestion de l'affaire des lits infantiles a révélé des lacunes de l'État français et des industriels. C'est le bilan d'un rapport parlementaire publié hier. On le rappelle, à partir de décembre, des dizaines de lots ont été rappelés dans une soixantaine de pays à cause de la présence potentielle de céréulides. Et selon ce rapport, le système de contrôle alimentaire n'était pas préparé à détecter ce type de danger. Et puis on termine en football avec la délivrance. Après plus de 20 ans de déception, Arsenal est sacré champion d'Angleterre après le match nul de Manchester City hier soir sur la pelouse de Bournemouth. Les Gunners décrochent leur 14e titre de champion d'Angleterre. Excellent début de journée à tous.
0: Merci Clémence. La suite des infos, Emmanuel Achard. Emmanuel, bonjour.
3: Bonjour, non, bonjour à tous.
0: Une recherche citoyenne annoncée à Saint-Étienne de Montluc.
3: Dans l'affaire de la disparition de Manon Rolando en Loire-Atlantique, la gendarmerie nationale annonce donc organiser une recherche citoyenne en coordination avec les autorités judiciaires, les enquêteurs, la mairie de Saint-Étienne-de-Montluc. Ce sera samedi dans l'après-midi. Les inscriptions sont à réaliser en mairie. On rappelle que la jeune femme de 31 ans n'a plus donné de signe de vie depuis la fin mars. Son compagnon parti ensuite en Algérie avec leur fille de 15 mois y a été depuis interpellé. L'enquête se poursuit.
0: Une pétition contre les féminicides boostée en quelques semaines.
3: Début janvier, Jackie Achoud, dont la compagne Samira Atif a été tuée en décembre 2024 par son ex-mari en pleine rue devant son domicile de Saint-Jean-de-Mont, a lancé donc une pétition sur le site de l'Assemblée nationale, pétition pour la création d'une commission parlementaire sur les féminicides. Le Montois est mobilisé, il a créé l'association Aimer, c'est respecter l'autre, ainsi Samira. Près de 4 mois après le lancement de sa pétition, elle n'a atteint que 112 signatures, jusqu'à l'appel du journaliste Samuel Etienne sur les réseaux sociaux, un appel qui a plus que boosté, une signature qui atteint plus de 20 800 aujourd'hui. On en reparle justement avec Jackie Achoud à 7h30.
0: Assurance maladie, un bond des fraudes en Vendée.
3: La CPM dévoile les chiffres de 2025 et annonce une hausse de 25,5% par rapport à l'année précédente dans le département. Alors, le total atteint 3 038 000 euros. Les moyens dédiés à la détection ont été renforcés. Les outils de détection ont plus performance, ce qui explique évidemment cette hausse.
0: 1 700 euros récoltés par la soupe des chefs, distribués pour la recherche contre le cancer.
3: Une somme directement reversée par le Lions Club Chalandais au laboratoire de recherche Hermès à Nantes, laboratoire en étroite collaboration depuis des années avec l'asso chalandaise Le Combat de Lulu. La cérémonie de remise a été faite lundi soir et Eva Loyer-Boisseau y était. On va écouter tout à l'heure justement Valérie Trichet, professeure à l'Université de Nantes et chercheuse dans ce labo.
0: Mais oui, tout à l'heure, c'est à 7h30 votre retour.
3: À l'heure.
0: Tout de suite.
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0: Une actualité toujours très dense pour le chanteur Mathieu Chédid avec son Lamomalitotem. C'était l'album live sorti et surtout la scène aussi toujours.
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0: Allez, milieu de semaine déjà. Oui, mercredi aujourd'hui dans cette vraie semaine de 5 jours. Ça faisait longtemps quand même. Mais bon, je trouve que c'est important de le souligner, de le dire haut et fort. Nous sommes le 20 mai aujourd'hui. Nous fêtons les Bernardins qui sont évidemment très nombreux. Et ça rime les Constantins. Et ça, c'est pour demain. Maman. Voilà. Allez, belle journée en tout cas. 7h07, on aura Miles Smith qui arrive avec Niall Horan avec Drive Safe. On va regarder un petit peu ce qui se passe du côté du ciel.
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0: Allez, vraiment beaucoup de douceur d'ailleurs ce matin pour démarrer votre journée, puisqu'en effet nous avons 14 à 15 degrés ce matin au réveil. C'est pas mal quand même, voilà, ça faisait longtemps qu'on n'avait pas eu ça. Les hautes pressions qui gagnent du terrain, alors avec encore des passages nuageux qui traînent pour ce matin. Vent d'ouest quand même assez présent, 30 km/h cet après-midi, qui va limiter un petit peu la hausse du mercure avec, il est vrai, de jolis temps d'éclaircies pour aujourd'hui. 19 degrés, c'est une moyenne annoncée en effet par Météo France aujourd'hui. On voit passer du 24-26 degrés plein soleil pour demain. Et après vendredi, 30-31 degrés normalement. 14h pour la basse mer et 81 pour le coefficient.
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0: sur Nova Radio, le gros carton pour Myles Smith et Niall Horan avec Drive Safe. Arrive le dernier Jérémy Frérot et Frérot sur Nova Radio. Allez, bonne journée pour ce mercredi 20 mai, journée européenne de la mer. On protège plus que jamais nos océans. Journée mondiale des abeilles. Hein. Les abeilles, c'est la vie, hein. Vous n'êtes pas sans le savoir. Et puis la journée mondiale de la métrologie. Alors, métrologie, c'est tout simplement la science des mesures. La seconde, le kilogramme, par exemple le mètre. Ouais. Allez, on va parler d'une chanson numéro 1 partout. Il y a 43 ans, l'une des chansons d'ailleurs les plus diffusées dans l'histoire de la pop et du rock. C'était la fin aussi d'une épopée hein, pour le groupe Police et Every Breath You Take. C'était l'album Synchronicity. Ils ont eu du mal d'ailleurs à l'enregistrer, hein, ce dernier album, hein, tellement il y avait des tensions. Hein. Et une chanson triste d'ailleurs, hein, écrite d'ailleurs par Sting. Hein. Gros carton. Bon, on l'écoute tout à l'heure. On l'écoute tout à l'heure.
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s'en lasse pas. Jérémy Frérot sur Nova Radio. Et Frérot, là non plus, on ne s'en lasse plus. Depuis l'arrivée de Somber, les Américains. Oui, nouveau single encore. Potential. Ah, il cartonne, hein. On a encore en tête. À chaque fois, c'est un carton, hein. Nouveau Somber sur Nova Radio, c'est tout à l'heure à 8h25. Vous restez avec nous, évidemment. Allez, retour sur vos infos. 7h15, la Maison Blanche a annoncé la venue du président américain Donald Trump au prochain sommet du G7 organisé à Evian du 15 au 17 juin. Selon le Haut Commissariat des Nations Unies aux droits de l'homme, 15 850 civils ont été tués en Ukraine depuis le début du conflit avec la Russie, dont 791 enfants. Près de 45 000 personnes ont aussi été blessées. Après la Grèce, la Suède va acheter 4 frégates de défense et d'intervention construites à Lorient par le chantier Naval Group. Dans le prochain journal à 7h30, nous reviendrons sur l'affaire Jonathan. Première journée hier à la cour d'assises de Loire-Atlantique. Une pétition contre les féminicides boostée en quelques semaines. L'assurance maladie a un bon des fraudes en Vendée. Et puis 1700 euros récoltés par la soupe des chefs distribués pour la recherche contre le cancer tout à l'heure à 7h30. Allez, on remonte 43 ans en arrière. Sting ne va pas bien du tout. Il est en pleine rupture. Il écrit cette chanson pour le groupe Police qui va mal, d'ailleurs, entre eux. Hein. Très difficile, l'album Synchronicity. Le dernier, d'ailleurs, du groupe Police. Hein, mais énorme succès. Every Breath You Take sur Nova.

0: Ce 20 mai, groupe Police et le Bref Utech.
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0: Julien Courbet sera de retour dans un numéro inédit d'appel à témoins le mardi 2 juin prochain. Les équipes de l'émission de M6 se pencheront sur trois nouvelles affaires non élucidées, dont celle de Xavier Dupont de Ligonnès, à laquelle ils apporteront des éléments inédits qui soulèvent de nombreuses questions. Donc affaire à suivre évidemment sur M6 mardi 2 juin. Pour rappel, en avril 2011, le père de famille disparaissait alors que sa femme et ses quatre enfants étaient retrouvés assassinés au domicile familial. Allez, Cyril Ferraud prend les rênes de Fort Boyard, l'événement qui a fait beaucoup de bruit ce week-end. France 2 a profité de la grande finale de l'Eurovision pour lâcher une petite bombe, les toutes premières images de la saison 2026 de Fort Boyard. Alors, pourquoi c'est un tel événement? Parce que, après des années de bons et loyaux services, hein, Olivier Mine a fait ses valises, vous le savez, pour rejoindre M6 et animer notamment le Maillon Faible. Et devinez qui reprend les clés, évidemment, du fort? C'est Cyril Ferraud. Ce qu'il faut savoir, c'est un véritable rêve de gosse qui se réalise pour le quadragénaire, puisque imaginez un peu la scène, quand il était petit, il envoyait carrément des idées d'épreuves à la production. C'est même grâce à cette passion qu'il a décroché son tout premier stage là-bas à 18 ans, bien avant de devenir évidemment célèbre. Alors dans cette bande-annonce très prometteuse, on voit le légendaire Père Fouraz qui accueille à bras ouverts évidemment Cyril Ferraud. Il lui glisse même que le fort n'a plus aucun secret pour lui. Cette nouvelle saison estivale s'annonce vraiment explosive et pleine de nouveautés, et c'est tant mieux. Arrive Sia, I Forgive You sur Nov.
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0: avec Robert Ossia, I Forgive You.
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0: Et vous voulez une bonne nouvelle concernant Sia? On a l'impression qu'elle était partie en retraite. Que nenni, elle est de retour pour cet été avec David Guetta. On est sur le même style que Titanium. Il y a aussi Afrojack. Et puis surtout le côté festif hein, du remix hein, de Guetta. A priori, là, on est sur un gros tube de l'été. Hein. Bientôt sur Nov Maradio. On a pas mal de nouveautés là qui arrivent. Hein. Enfin, c'est bientôt le mois de juin, remarquez. Hein. Belle journée sur Nov Maradio. Le retour des infos dans moins de 4 minutes. L'addition, c'est tout à l'heure à 10h, troisième jour de la semaine. Nous allons jouer avec Chic Canin. Ouf, ouais. 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Pour le moment, champagne. Voilà, c'est comme ça que ça se passe sur Nov. Et Suzanne, 7h27.

0: Allez, champagne et Suzanne.
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0: Voilà, Suzanne, on concerne un petit peu partout en ce moment et on tournait évidemment dans toute la France,
2: oui.
0: Y compris sur notre département.
2: On est passé par là.
0: Passé par là, voilà, il n'y a pas longtemps. Il n'y a pas longtemps.
2: La semaine dernière.
0: Exactement. Vous restez avec nous. Très bon mercredi. Dans moins d'une heure, à nouveau un tirage au sort et 50 euros que vous allez pouvoir gagner avec les pépinières de la rivière à Soulan. On célèbre le printemps qui est enfin de retour à partir d'aujourd'hui. On en parle dans quelques petites minutes.
2: C'est même l'été, je crois, qui va arriver. Hein.
0: Là, c'est plus que l'été d'ailleurs. Hein. D'un seul coup, là, c'est voilà. Un petit peu l'événement. On en parle à la fin de votre journée. Bien évidemment, juste après on aura Harry Styles avec American Girls. Pour le moment, il est 7h30. Et toute actualité de ce mercredi matin, Emmanuel Acharo, bonjour.
2: Bonjour à tous. Dans l'actu affaire Jonathan, première journée hier à la cour d'assises de Loire-Atlantique, une pétition contre les féminicides lancée depuis Saint-Jean-de-Mont, boostée en quelques semaines par l'intervention de Samuel Etienne sur les réseaux sociaux. Et puis à Chaland, 1700 euros récoltés par la soupe des chefs distribuée pour la recherche contre le cancer.
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0: Affaire Jonathan, première journée hier à la cour d'assises de Loire-Atlantique.
2: Dans le box des accusés, Martin Ney, allemand, tueur en série, principal suspect dans l'enlèvement et le meurtre du jeune Jonathan Coulombe, tué il y a 22 ans maintenant, pendant un séjour de classe de mer à Saint-Brévin-les-Pins. Il avait 10 ans. Son corps retrouvé plus d'un mois après sa disparition dans un étang de Guérande. Martin Ney, à 55 ans, déjà condamné à perpétuité en Allemagne pour le meurtre de 3 garçons de 8, 9 et 13 ans et des agressions sexuelles sur 9 autres. Il aurait avoué en 2018 à un co-détenu être l'auteur de l'enlèvement de Jonathan, mais depuis, il nie et l'a nié encore hier devant la cour d'assises à Nantes. Les deux premières journées de procès s'intéressent à son parcours personnel, professionnel, ses précédentes condamnations, ancien éducateur pour enfants et adolescents. Il a aussi été pédagogue, assistant social, salarié d'une garderie. Il explique « Je ne pensais pas au fait que j'avais commis pendant les périodes où j'accompagnais des enfants. »
0: Une recherche citoyenne annoncée à Saint-Étienne-de-Montluc.
2: Dans l'affaire de la disparition de Manon Rolando à Saint-Étienne-de-Montluc, la gendarmerie nationale annonce organiser une recherche citoyenne samedi après-midi en coordination avec les autorités judiciaires, les enquêteurs, la mairie. Des inscriptions sont à réaliser d'ailleurs en mairie de Saint-Étienne-de-Montluc. La jeune femme de 31 ans n'a plus donné de signe de vie depuis fin mars. Son compagnon, parti ensuite en Algérie avec leur fille de 15 mois, y a été arrêté, interpellé. L'enquête se poursuit.
0: Une pétition contre les féminicides boostée en quelques semaines.
2: Début janvier, Jackie Achoud, dont la compagne Samira Atif a été tuée en décembre 2024 par son ex-mari en pleine rue devant sa maison de Saint-Jean-de-Mont, lançait une pétition sur le site de l'Assemblée nationale. Pétition pour la création d'une commission parlementaire sur les féminicides. Le Montois est mobilisé, il a créé une association. Aimer, c'est respecter l'autre, ainsi Samira. Il réagit aux féminicides qui ne cessent de se produire en France et d'augmenter dans le pays, dit-il. Près de 4 mois plus tard, la pétition n'a atteint que 112 signatures jusqu'à l'appel du journaliste Samuel Etienne sur ses réseaux sociaux. Un appel qui a plus que boosté les signatures, nous dit Jackie.
3: J'étais à 112 signatures il y a 2 semaines. Et puis c'est un monsieur qui m'a contacté sur les réseaux sociaux, qui s'appelle Jean-Christophe Balduini, qui a découvert cette pétition sur le site de l'Assemblée nationale. Donc a pris contact avec moi et qui du coup m'a tendu un peu la perche en me disant bah, écoutez, je vais en parler à Samuel Etienne puisque je le connais. Et puis effectivement, grâce à Samuel Etienne, la pétition effectivement est partie un petit peu partout, chez les streamers, les streameuses, les youtubeurs, les youtubeuses. Et puis c'est actuellement quelque chose qui est en train d'émerger, quoi. Donc on est passé de 112 à plus de 20 000 en quelques semaines. Donc effectivement, je suis très content que ça ait été relayé de la sorte. Donc je les remercie beaucoup.
2: Plus de 20 800 signatures ce matin. Il en faut beaucoup plus pour mobiliser les députés. Nous mettons le lien en ligne dans quelques minutes de la pétition intitulée pour la création d'une commission d'enquête parlementaire sur les féminicides.
0: Assurance maladie, un bond des fraudes en Vendée.
2: La CPAM de la Vendée dévoile les chiffres de 2025 et annonce une hausse de 25,5% par rapport à 2024. Bien plus forte que sur l'ensemble de la région qui atteint les 14% d'augmentation tout de même. Alors cela concerne des sommes détectées après coup et des escroqueries évitées aussi. Le total atteint 3 millions de 3 000.

0: 38 d'euros, 3 380 000, autrement dit, les moyens dédiés à la détection ont été renforcés. Les outils sont plus performants, car selon le directeur de l'antenne vendéenne, Mickaël Gautrono, il y a plutôt moins de fraudes en Vendée que dans d'autres départements. Alors, dans le détail, plus de 40% des fraudes sont commises par des assurés. Mais celles des professionnels de santé et établissements de soins coûtent beaucoup plus cher, plus de 50% du montant. Vous avez pas mal d'exemples dans Ouest France ce matin.
1: 1700 euros récoltés par la soupe des chefs distribuée pour la recherche contre le cancer.
0: Une somme directement reversée par le Lions Club Chalandais au laboratoire de recherche Hermès à Nantes. Laboratoire en étroite collaboration depuis plusieurs années avec l'asso chalandaise Le Combat de Lulu. Association qui a voulu soutenir le Lions Club avec cette édition de la soupe des chefs. Une cause locale et importante selon le président Christian Reiner. Importante car aujourd'hui le laboratoire Hermès travaille sur la reconstruction faciale de patients atteints de cancer. Encore peu financée par les grands labos. Cette fois, les 1700 euros vont servir à l'achat d'une imprimante 3D pour reproduire les os du visage. On écoute Valérie Trichet, professeure à l'Université de Nantes et chercheuse dans ce laboratoire.
2: À partir de scanners, par exemple du squelette, où il y a un défaut, un manque d'os, un trou, on va pouvoir imprimer une pièce pour boucher ce trou, mais vraiment à façon pour les patients. Alors, on connaît beaucoup les imprimantes 3D qui utilisent des fils plastiques pour faire des pièces, des jeux. Mais nous, pour le vivant, on va appeler ça des bio-imprimantes parce qu'on va imprimer avec des matériaux compatibles avec le vivant.
0: Et l'imprimante 3D coûte en tout 12 000 euros. L'association Le Combat de Lulu va aussi ajouter de l'argent pour essayer de réduire la facture en plus du don du Lions Club.
1: Allez, on y va pour la météo.
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1: Il fait extrêmement doux déjà ce matin, 14 à 15 degrés. On va vers un temps évidemment beaucoup plus sec grâce à ces hautes pressions qui gagnent du terrain. Alors encore des passages nuageux pour ce matin qui traînent, puis un vent d'ouest qui limite aussi la hausse du mercure cet après-midi. 30 km/h, mais quand même 19 degrés, une moyenne pour cet après-midi, avec de jolis temps d'éclaircie. Donc c'est plutôt bon signe.
0: Plutôt sympa.
1: Demain, plein soleil pour l'après-midi, 24 à 26 degrés annoncés. Normalement, maintenant j'y vais sur la pointe des pieds, oui. Normalement, vendredi, 30 à 31 degrés.
0: Et j'ai vu que ça allait continuer sur plusieurs jours.
1: A priori, ça a l'air de tenir.
0: Ouais.
1: Ça semble vouloir tenir. Donc, vous voyez.
0: On croise les doigts.
1: Les doigts de pied, les doigts, tout. On espère, on croise les doigts, évidemment. Tout à l'heure, 7h45, on revient sur cette pétition qui monte en flèche.
0: Exactement, qui a été lancée début janvier par Jackie Achaud depuis Saint-Jean-de-Mont.
1: Merci, à tout à l'heure, en effet, Emmanuel, dans 9 minutes.
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0: Le petit dernier Harry Styles, hein. Encore un hit pour American Girls.
1: 9.
0: Allez, bonne journée pour ce 20 mai, peut-être votre anniversaire, celui de Jack Gleeson. C'était l'un des acteurs dans Game of Thrones, 34 ans. Aujourd'hui, Stéphane Collaro, qui vous a fait marrer à une certaine époque, hein, une autre génération. Hein. 83 ans aujourd'hui, Armande Altaï, oui, celle qui enseignait hein, dans la toute première Star Academy, qui est devenue même la directrice de la 8e édition. Hein. 82 ans aujourd'hui, hein, 82 ans. Le Suisse Bastian Becker a 35 ans, il avait repris Alléluia il n'y a pas très longtemps, en effet c'était vraiment un gros succès. 35 ans aujourd'hui et c'est l'anniversaire aussi de Elsa. Il est repris d'ailleurs par Mickey il n'y a pas très longtemps, hein. On se souvient évidemment de Temps va pas. C'était la VO aussi d'un film. Elsa, elle a quel âge? Elle a 53 ans aujourd'hui, l'anniversaire de Cher.

0: On l'écoutera quand même à un moment ou à un autre, hein, tout à l'heure après 8h. Voici l'horoscope de votre journée et juste après Alcorlé.
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2: Bélier, c'est le moment de faire vos comptes et de régler vos factures. Taureau, vous brûlez d'impatience de montrer ce dont vous êtes capable sentimentalement. Gémeaux, il ne faut pas vous mettre au défi bien longtemps. Vous relevez tous les challenges amoureux avec ferveur. Cancer, vous avez l'énergie et la combativité nécessaires pour conquérir l'élu de votre cœur. Lion, l'heure est aux tractations financières. Si vous avez des choses à mettre au point, vous possédez les arguments suffisants pour négocier. Vierge, vous êtes intraitable en affaires aujourd'hui. Vous voulez donner une orientation plus rentable à vos activités. Balance, ne vous emballez pas trop vite, vous risqueriez de dépasser les bornes sans même vous en rendre compte. Scorpion, votre couple sera en vedette aujourd'hui. Les échanges seront intenses et passionnés. Sagittaire, dialoguer à bâton rompu avec votre conjoint, c'est le moment. Capricorne, une concentration céleste protège votre couple. Votre relation s'harmonise grâce à un coup de baguette planétaire. Verseau, vous communiquez plus facilement avec votre partenaire. Vous êtes sur la même longueur d'onde, ce qui facilite vos échanges d'idées. Poisson, c'est le moment de vous exprimer, de vous mettre en avant, de montrer ce dont vous êtes capable.
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0: Énorme succès 1986, Al Corler.
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0: Et deux ans après, le 20 mai 1988, ça vous parlait à tous, ça vous chantait aux oreilles. À la radio, on écoutait Florent Pagny avec N'importe quoi. Vous vous rendez compte, c'était les débuts de Florent Pagny, et donc ça remonte à 38 ans. C'était son premier single, hein, sorti en 1988, hein, ce titre qui évoque un proche qui sombre dans la drogue et l'alcool. N'importe quoi était numéro 1 des charts en France en 1988. Bon, belle journée sur Nov Ma Radio, déjà à 7h45, retour sur l'info. En visite à Pékin, Vladimir Poutine souligne la dynamique forte et positive de la coopération entre la Russie et la Chine. Xi Jinping salue quant à lui la relation inébranlable entre les deux pays. Le parquet national financier annonce l'ouverture d'une enquête par un juge d'instruction sur Édouard Philippe pour des faits présumés de détournement de fonds publics, favoritisme, prise illégale d'intérêts et concussion au Havre dont il est maire. Le Théâtre Capitole à Québec a décidé d'annuler 3 concerts de Patrick Bruel prévus début décembre, estimant difficile d'en faire la promotion compte tenu des 12 plaintes et accusations de viol et agressions sexuelles pesant sur le chanteur. Sa tournée doit démarrer le 16 juin et le mener en France, Suisse, Belgique et Canada. Début janvier, Jackie Achoud a lancé depuis Saint-Jean-de-Monts une pétition pour la création d'une commission parlementaire sur les féminicides après la mort de sa compagne en 2024, Samira Atif, tuée par son ex-mari. Près de 4 mois après son lancement, la pétition n'a atteint que 112 signatures jusqu'à l'intervention du journaliste Samuel Etienne sur ses réseaux sociaux. Un vrai déclic, dit Jackie Achoud à Emmanuel Achard.
2: J'étais à 112 signatures il y a 2 semaines, et puis c'est un monsieur qui m'a contacté sur les réseaux sociaux, qui s'appelle Jean-Christophe Balduini, qui a découvert cette pétition sur le site de l'Assemblée nationale, donc a pris contact avec moi, et qui du coup m'a tendu un peu la perche en me disant, bah, écoutez, je vais en parler à Samuel Etienne, puisque je le connais, et puis effectivement, grâce à Samuel Etienne, la pétition effectivement est partie un petit peu partout, chez les streamers, les streameuses, les youtubeurs, les youtubeuses, et puis c'est actuellement quelque chose qui est en train d'émerger, quoi. Donc on est passé de 112 à plus de 20 000 en quelques semaines, donc effectivement je suis très content que ça ait été relayé de la sorte. Donc je les remercie beaucoup.
3: Alors justement, on peut remonter à l'origine de la pétition. Vous mobilisez, vous faites le constat du nombre de féminicides qui ne cessent d'augmenter dans le pays et de défaillances, je vous cite, institutionnelles, policières, judiciaires, qui doivent être mises en évidence, dites-vous.
2: Oui, c'est ça. C'est-à-dire que moi qui étais en plein dedans, puisque malheureusement avec le décès de Samira, j'ai pu effectivement remarquer que déjà en amont, toutes les choses qu'on a pu faire, les plaintes qui ont été déposées, qui ont été placées sans suite, alors qu'il y avait quand même des signalements, il y avait quand même des signes de dangerosité de l'individu, que rien n'a été fait. On n'a pas nécessairement proposé de mesures d'éloignement, de protection. Donc je pense que là, effectivement, au niveau des services de l'ordre, il y a une formation à avoir. Puisque j'ai pu me rendre compte récemment, j'ai accompagné une femme qui a été victime de violences conjugales dans une gendarmerie, qui a été prise en charge d'une très très bonne manière, quoi. Ça a duré 1 heure, il a posé plein de questions et notamment lui a proposé à un moment une mesure de protection, d'éloignement, etc. Nous, avec Samira, ça n'a jamais été le cas. On ne nous a jamais vraiment écouté, conseillé, c'est plutôt contraire d'ailleurs, à chaque fois on nous a plutôt mis de côté. Donc c'est vrai qu'en constatant que sur les féminicides, puisque ça a été quand même chose que vraiment ensuite je me suis penché dessus, il y avait quand même beaucoup de féminicides qui auraient pu être évités si en amont on avait pris des mesures de protection, des mesures d'éloignement, des mesures un peu plus peut-être dures envers le coupable, Donc je pense qu'effectivement, c'est le fait que je me suis rendu compte que les féminicides, on ne pourra pas éviter qu'il y en ait. On peut éviter que certains arrivent.
3: Quel est l'objectif? De combien de signatures avez-vous besoin pour qu'elle soit vraiment entendue, cette demande?
2: On sait que pour qu'elle soit mise en ligne sur le site de l'Assemblée nationale, donc vue par les députés, il en faut 100 000. Ensuite, on sait qu'à 500 000, elle va être discutée à l'Assemblée nationale. Donc le but, c'est d'arriver à 500 000.
0: Voilà, plus de 20 800 signatures ont été enregistrées. Il en faut, vous l'avez compris, beaucoup plus pour mobiliser les députés. Retrouvez sur notre site le lien de la pétition. On compte sur vous, évidemment. 7h49.
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0: Allez, 14-15 degrés ce matin pour le réveil, c'est pas mal, hein, c'est extrêmement doux. Les hautes pressions gagnent du terrain. Alors, encore des passages nuageux, hein, qui traînent pour ce matin, mais nous aurons cet après-midi 19 degrés, pas plus, parce que nous avons un vent d'ouest, hein, qui limite la hausse du température jusqu'à 30 km/h aujourd'hui, avec de jolis temps d'éclaircies, hein, aujourd'hui. Temps sec, hein, soyons clairs. Hein. Demain, on nous annonce du soleil, 24-26 degrés, et puis vendredi, a priori, on devrait avoir 30 à 31 degrés, et normalement, un beau week-end, hein, pour même on peut dire un week-end estival pour samedi, dimanche, lundi, mardi, à faire, à suivre. 14h pour la basse mer, coefficient 81. Feu Chatterton arrive, allons voir sur Nov.
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0: feu, Chatterton, et allons voir.
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0: Allons voir ce qui se passe sur l'île de Noirmoutier avec une tournée et 5 dates. 5 est notre chiffre du jour. On va parler d'un sport très en vogue en ce moment qui se fait dans l'eau.
2: D'accord.
0: Donc tout à l'heure, nous parlons de ce rendez-vous, de ce tour à ne pas manquer pendant tout cet été. Ce sera à 8h10. Allez, Charles Cardin arrive avec The Way We Touch. Pour le moment, c'est l'heure du Bloc Nov.
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0: Aujourd'hui mercredi.
2: Et aujourd'hui mercredi 20 mai, la fête de la nature est lancée partout en France. Vous avez à Chalon les portes ouvertes comme chaque année même d'un refuge LPO. C'est un jardin privé, celui de Michel. C'est jusqu'à la fin de la semaine. Un petit jardin qui regorge de biodiversité avec les habitants de la mare, une expo photo, des échanges de bons procédés, une cabane à fût semi-enterrée avec toit végétalisé. Michel vous propose aussi des quiches à déguster aux indésirables et autres délices souvent destinés aux compost, dit-elle. Il faut s'inscrire auprès d'elle. 06 70 60 37 35 ce mercredi à Notre-Dame-de-Mont. Vous avez à l'occasion de la fête de la nature une balade à la découverte des mares et leurs fascinants habitants. Et les inscriptions, c'est sur biotopia.fr. Et samedi, une balade à la découverte des cigognes blanches du Marais breton avec le CLAC, évidemment, le collectif des amis des cigognes à Châteauneuf. Ce sera à 15h sur un circuit de 5 km. Et le mail pour s'inscrire, clacmaraisbreton@gmail.com. Aujourd'hui, la balise ouvre la billetterie en ligne de sa grande soirée de présentation de la saison 2026-2027. Attention, l'an passé, les places sont parties en à peine 3 heures. Et puis dimanche, dernier spectacle de la saison à Saint-Hilaire pour la balise. Soirée de clôture de la saison à 20h30 avec un spectacle magie nouvelle et plein d'invités sous forme de cabaret pour la compagnie 14-20. On rappelle aussi spectacle de la saison culturelle à Chalon ce soir avec Lagrima Azoulay, ce beau temps de jazz, un peu latino quand même.
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0: Verdun sur Nove. Allez, on va se souvenir de Texas V Conversation juste après les infos. Très bon mercredi, il est 8h sur Nove.
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0: Et tout de suite Clémence Lobary, bonjour.
2: Bonjour à tous. Un juge d'instruction va enquêter sur Édouard Philippe. C'est l'annonce hier du parquet national financier. L'ex-premier ministre est soupçonné de détournement de fonds publics, favoritisme, prise illégale d'intérêts, concussion au Havre où il est maire. En cause, une convention pour l'animation de la cité numérique du Havre signée en juillet 2020 avec une association dirigée par son adjointe. Les faits sont contestés depuis le début par celui qui est aussi candidat à la présidentielle. L'Europe devrait éviter la guerre commerciale avec les États-Unis. Les eurodéputés et les États membres de l'Union européenne sont parvenus à un compromis provisoire pour mettre en œuvre l'accord sur les droits de douane conclu à l'été 2025. Donald Trump avait donné jusqu'au 4 juillet pour le ratifier. Xi Jinping salue la relation inébranlable entre la Chine et la Russie. Le président chinois reçoit aujourd'hui Vladimir Poutine à Pékin. Une visite qui intervient moins d'une semaine après la venue de Donald Trump. Parmi les sujets qui devraient être abordés, la guerre au Moyen-Orient ou encore les approvisionnements énergétiques. Le conflit mené par Moscou en Ukraine devrait aussi être au cœur des discussions, même si les analystes jugent peu probable que Xi Jinping fasse pression sur Vladimir Poutine. Retour en France, 6 milliards d'euros d'aide à l'investissement dans les hôpitaux. C'est l'annonce hier de la ministre de la Santé, Stéphanie Rist. Cette enveloppe doit permettre de soutenir des projets en région dans les 10 prochaines années. Les investissements porteront sur les projets qui renforceront toutes les formes de coopération entre l'hôpital et les acteurs du territoire. Le Sénat vote l'interdiction de la vente de protoxyde d'azote aux particuliers, une mesure adoptée dans le cadre de l'examen de la loi Riposte qui doit lutter contre les troubles à l'ordre public. Les discussions doivent se poursuivre aujourd'hui avant le vote solennel le 26 mai prochain. Et puis, c'est l'heure des épreuves du bac. Elles débutent aujourd'hui pour les lycéens professionnels. Et cette année, le plus jeune candidat est âgé de 10 ans seulement, bac général et professionnel confondus. Et d'ailleurs, sur cette question, le ministre de l'Éducation nationale, Édouard Geffray, a annoncé hier qu'une réflexion serait menée pour instaurer un âge minimum pour pouvoir passer le bac. Excellent début de matinée à tous.
0: Merci Clémence. La suite des infos, Emmanuel Achard, bonjour.
3: Rebonjour Arnaud, bonjour à toutes et à tous.
0: Une pétition contre les féminicides lancée depuis Saint-Jean-de-Mont.
3: Elle est en ligne depuis début janvier, pétition lancée par Jackie Achoud, qui a perdu sa compagne, Samira Atif, en décembre 2024 à Saint-Jean, tuée par son ex-mari, malgré de nombreuses alertes de leur part sur ses menaces et sa dangerosité. Jackie a créé depuis une association Aimer, c'est respecter l'autre, ainsi Samira, et se mobilise pour l'information, la prévention. Il a lancé en janvier une pétition pour que l'Assemblée nationale ouvre une commission d'enquête sur le sujet des féminicides. On en parle avec lui à 8h30.
0: Une condamnation après des accidents provoqués par un Vendéen sous l'effet de l'alcool.
3: Effet si notable qu'il se trompe d'heure pour aller au travail. C'était la semaine dernière, vendredi 15 mai. Ce boulanger se retrouve à 23h30 à Saint-Gilles-Croix-de-Vie après avoir provoqué deux accidents et avant de se rebeller contre les gendarmes, relate Ouest France. Il a bu quelques heures plus tôt plusieurs bières avec des collègues. Il ne sait plus combien de verres. Son alcoolémie avoisine en tout cas les 2 grammes. Il a été condamné hier à 18 mois de prison, dont 9 mois ferme qu'il va purger sous bracelet électronique, obligation de soins de travail, d'indemniser ses victimes. Et évidemment, le permis est annulé.
0: Le combat de Lulu et le Lions Club Chalandais s'associent pour la recherche contre le cancer.
3: Avec les bénéfices de la soupe des chefs organisée à Chaland en février, il y a 4 mois, par le Lions Club Chalandais qui a décidé de faire don des 1700 euros au laboratoire que soutient l'association Le Combat de Lulu. C'est le laboratoire de recherche Hermès à Nantes, en lien avec l'université. L'argent sera utilisé cette fois pour l'achat d'une imprimante 3D de biomatériaux pour la reconstruction faciale de jeunes atteints de cancer. Son prix, 12 000 euros. Le Combat de Lulu compte aussi de son côté donner de l'argent. On écoutera Emmanuel Grondin, le président de l'association, tout à l'heure.
0: Attention à un risque de salmonelle dans des merguez.
3: Un lot de la marque Maître Coq est rappelé. Une barquette de 9 merguez commercialisée entre le 9 et le 15 mai dans plusieurs enseignes. Leclerc, Coopérative Vue, Intermarché, avec une date limite de consommation fixée au 21 mai. Vous avez les références sur le site Rappel Conso.
0: Très bien, merci Emmanuel. On vous retrouve tout à l'heure à 8h30.
3: À tout à l'heure.
0: À tout à l'heure.
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0: Et il y a 8 ans, c'était le grand retour du Texas avec un nouvel album. Hein. The Conversation.
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0: Allez, belle journée, on a de la conversation évidemment à tenir hein, tout au long de cette matinale qu'on aime retrouver tous les matins en direct du Nord-Ouest Vendée, hein, 6h, 10h, les matins Nov. Bon, belle journée à vous, belle journée pour ce mercredi 20 mai, c'est la journée mondiale de la métrologie. Alors comme ça on rêve, alors, métrologie, le métro, Paris, non, rien à voir. La science des mesures, hein, le kilogramme, le mètre, les secondes là qui défilent, oui, c'est ça, la science de la métrologie. On a également la journée mondiale des abeilles, hein, plus qu'importante évidemment, c'est une journée mondiale. Les abeilles, on rappelle, c'est la vie, et puis aussi de nos océans, puisque c'est la journée européenne de la mer. Voilà, on a presque tout dit. D'ici, Théodora arrive avec Mélodrama. Nouveau tirage au sort aussi avec les pépinières de la rivière, prévu tout à l'heure à 8h25.
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0: Allez, la météo de cette journée, c'est un temps quand même beaucoup plus sec, avec des hautes pressions qui gagnent du terrain, mais toujours des passages nuageux qui traînent encore pour ce matin. Vent d'ouest qui limite la hausse du mercure cet après-midi à quand même 19 degrés, c'est une moyenne, donc c'est pas mal. Et avec de jolis temps d'éclaircies pour aujourd'hui. 14h pour la marée basse, coefficient 81. Vent d'ouest, hein, 30 km/h quand même hein, pour aujourd'hui. Demain, jeudi, plein soleil, 24 à 26 degrés pour l'après-midi. Vendredi, normalement, 30 à 31 degrés. Pour le moment, ben, on dirait que ces pressions, ces hautes pressions qui gagnent du terrain restent avec nous, avec un beau week-end pour le moment, je dis bien pour le moment, annoncé. On espère, hein, on croise les doigts.
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0: Médicis avec Théodora et Mélo au drama. Allez, bonne journée, 8h11, très bon réveil, votre moment de voiture, moment de petite roulade là. Bah, écoutez, bon courage à vous évidemment pour cette nouvelle journée. Déjà, mercredi, aujourd'hui, formidable quand même, formidable. Bon, on remonte 10 ans en arrière, on va se souvenir d'un gros succès, un tube avec un artiste issu quand même de The Voice sur TF1, finaliste, qui plus est grand gagnant de la saison 5. Et 6 jours seulement après avoir remporté la finale, eh bien, il sort ce premier single et un album aussi, hein, à bout de rêve. Il s'agit de... Slimane qui débarquait avec Paname, gros succès numéro 1 évidemment, hein, il y a 10 ans, on l'écoute dans quelques minutes.
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0: Il est toujours bien accompagné, Guetta, en règle générale. Hein.
1: Ouais.
0: Il se gêne pas. Hein. Jennifer Lopez, c'est le dernier Save Tonight. Et ça, c'est le nouveau Samber. Encore un nouveau, oui. Potential. À découvrir tout à l'heure sur Nova Radio. C'est dans 10 minutes. Allez, retour sur vos infos de ce mercredi 20 mai. La Maison Blanche a annoncé la venue du président américain Donald Trump au prochain sommet du G7 organisé à Évian. C'est du 15 au 17 juin. Selon le Haut Commissariat des Nations Unies aux droits de l'homme, 15 850 civils ont été tués en Ukraine depuis le début du conflit avec la Russie, dont 791 enfants. Près de 45 000 personnes ont aussi été blessées. Après la Grèce, la Suède va acheter 4 frégates de défense et d'intervention construites à Lorient par le chantier Naval Group. Dans le prochain journal à 8h30, affaire Jonathan, première journée hier de la cour d'assises, une pétition contre les féminicides lancée depuis Saint-Jean-de-Monts, boostée en quelques semaines par l'intervention de Samuel Etienne sur les réseaux sociaux. À Chaland, 1700 euros récoltés par la soupe des chefs distribuée pour la recherche contre le cancer. On en reparle tout à l'heure à 8h30. Il y a 10 ans, le début officiel de carrière pour le chanteur Slimane, Paname, était numéro 1 et sortait son premier album. On l'écoute tout de suite sur Nova, Paname.

0: Paname, Paname, Slimane.
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0: Julien Courbet sera de retour dans un numéro inédit d'appel à témoins mardi 2 juin prochain. Les équipes de l'émission de M6 vont se pencher sur trois nouvelles affaires non élucidées, dont celle de Xavier Dupont de Ligonnès, à laquelle ils apporteront, semble-t-il, des éléments inédit, hein, qui soulève de nombreuses questions. Pour rappel, en avril 2011, le père de famille disparaissait alors que sa femme et ses quatre enfants étaient retrouvés assassinés au domicile familial à Nantes. Allez, plus joyeux, hein, Cyril Ferraud prend les rênes de Fort Boyard, événement qui a fait énormément de bruit ce week-end. France 2 a profité de la grande finale de l'Eurovision pour lâcher une petite bombe, hein, les toutes premières images de la saison 2026 de Fort Boyard. Alors, pourquoi c'est un événement? Parce que, après des années de bons et loyaux services, Olivier Mine, vous savez, est parti sur M6, hein, animé le maillon faible, et devinez qui reprend les clés donc du fort, c'est Cyril Ferraud. Alors, c'est un véritable rêve de gosse qui se réalise pour le quadragénaire. Imaginez un peu la scène, hein, quand il était petit, il envoyait carrément des idées d'épreuves à la production. C'est même grâce à cette passion qu'il a décroché son tout premier stage là-bas à 18 ans, bien avant de devenir célèbre. Alors donc, dans cette bande-annonce très prometteuse, on voit le légendaire père Fouras l'accueillir à bras ouverts. On va passer, je pense, une belle saison, un bel été pour Fort Boyard. Teddy Swims arrive, le tout dernier. Génial, c'est sur Nov.
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0: 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Allez, Somber, une véritable révélation depuis l'année dernière. Hein, les Américains, avec pas mal de singles, sont classés dans aux meilleures places. Et ce matin, on a le nouveau, oui, encore un nouveau Somber. Vous allez voir, il est méga génial. Musicalement parlant, top du top. J'arrête de parler, écoutez Potential. Somber, nouveauté neuve ce matin.

0: Rien de plus, un carton supplémentaire pour Somber. Nouveauté hein, ce matin sur Novma Radio.
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0: Ouais, bon réveil, belle journée à vous. Ce midi, Emmanuel, vous allez accueillir l'écomusée Le Davio avec une belle programmation. Et on va parler avec Héloïse Buton
2: De la nuit des musées, par exemple.
0: Eh bien, par exemple, voilà, une bonne idée. Je vous prends comme ça au dépourvu,
2: oui,
0: je suis désolé.
2: J'ai pas encore préparé mes questions, vous le savez bien. Non, on a pas mal de rendez-vous qui se préparent. On a effectivement un rendez-vous la nuit au musée ce week-end, mais plein d'autres choses qui arrivent après.
0: Bah, le Nagland Run, par exemple.
2: Ah, par exemple, aussi, oui, au mois de juillet.
0: Voilà, parce qu'en plus, on va vous offrir ce week-end des dossards sur notre Facebook.
2: Je savais pas.
0: Voilà où je voulais en venir.
2: Évidemment qu'on va en parler, les inscriptions sont ouvertes.
0: Exactement.
2: Et on va commencer avec les dossards. Ok, bah, je le dirai aussi à la fin de l'émission.
0: Bon, bah alors voilà, rendez-vous pris, évidemment, 12h35 avec Héloïse Buton à votre micro. Aujourd'hui, dans les rendez-vous de midi à 12h35. Allez, c'est l'heure de l'info. Un bon 8h30 sur Nov pour ce mercredi 20 mai. Vos infos, justement, Emmanuel Achard. Rebonjour.
2: Rebonjour, bonjour à toutes et à tous. Dans l'actualité, on revient sur l'affaire Jonathan. En première journée hier aux assises de Loire-Atlantique, Martin Ney nie toujours son implication. Une pétition contre les féminicides lancée depuis Saint-Jean-de-Mont, boostée en quelques jours par l'intervention de Samuel Etienne. Et puis à Chaland, 1700 euros récoltés par la soupe des chefs distribués pour la recherche contre le cancer.
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0: Affaire Jonathan, première journée hier à la cour d'assises de Loire-Atlantique.
2: Dans le box des accusés, on retrouve l'Allemand Martin Ney, tueur en série qui a déjà été condamné à perpétuité en Allemagne pour le meurtre de 3 garçons, 8, 9, 13 ans et des agressions sexuelles sur 9 autres. Il a avoué en 2018 à un co-détenu être l'auteur de l'enlèvement de Jonathan. C'était à Saint-Brévin-les-Pins il y a 22 ans maintenant. Jonathan, en classe de mère, a été enlevé une nuit. Son corps retrouvé plus d'un mois après sa disparition dans un étang de Guérande, il avait 10 ans. Mais depuis, Martin Ney nie et il a nié hier de nouveau devant la cour d'assises à Nantes. Ses deux premières journées de procès s'intéressent à son parcours perso, professionnel, ses précédentes condamnations. Il a été éducateur pour enfants et adolescents. Il a aussi été pédagogue et assistant social ou encore salarié d'une garderie. Le tout lors de ses crimes. Il explique « Je ne pensais pas au fait que j'avais commis pendant les périodes où j'accompagnais des enfants ».
0: Une pétition contre les féminicides lancée depuis Saint-Jean-de-Mont.
2: Elle est en ligne depuis début janvier. Pétition lancée par Jackie Achoud qui a perdu sa compagne Samira Atif en décembre 2024, tuée par son ex-mari malgré de nombreuses alertes de leur part sur ses menaces et sa dangerosité. Jackie a créé depuis l'association Aimer, c'est respecter l'autre, ainsi Samira, et se mobilise pour l'information, la prévention sur les féminicides. Il a lancé en janvier une pétition pour que l'Assemblée nationale ouvre justement une commission d'enquête sur le sujet, le traitement policier, judiciaire, institutionnel. Et ce n'est pas le premier. En juin 2025, 33 députés ont formulé une première demande de commission d'enquête. Elle n'a pas abouti. En novembre dernier, nouvelle demande d'une centaine d'élus, cette fois toujours pas de suite. En janvier, la ministre de l'égalité entre les femmes et les hommes, Aurore Berger, vient en déplacement à Saint-Jean-de-Mont. Jackie Achoud l'a interpellée.
3: Quand Aurore Berger est venue au mois de janvier à Saint-Jean-de-Mont, j'en ai parlé avec elle. J'étais extrêmement surpris en disant, mais même Aurore Berger, je comprends pas, il y a quand même des députés qui ont fait une demande. Comment se fait-il qu'à chaque fois, ça n'émerge pas? J'ai pas vraiment une réponse qui m'a plu, qui m'a satisfait, donc c'est aussi de là, je me suis dit, moi, je vais le faire de mon côté. Voilà, je vais lancer cette commission d'enquête, cette demande par les citoyens, pas par des députés, mais par les citoyens, en espérant qu'effectivement, une majorité des citoyens se rallie derrière cette cause.
2: Et vous avez déjà plus de 20 800 signatures enregistrées sur le site des pétitions de l'Assemblée nationale. Une pétition qui a été boostée il y a quelques jours par l'intervention de Samuel Etienne, journaliste, qui a appelé à la signer. On l'a mise également en ligne.
0: Une condamnation après des accidents provoqués par un Vendéen sous l'effet de l'alcool.
2: Effet si notable qu'il se trompe d'heure pour aller travailler. C'était la semaine dernière, vendredi 15 mai. Le boulanger se retrouve à 23h30 à Saint-Gilles-Croix-de-Vie après avoir provoqué 2 accidents de la route et avant de se rebeller contre les gendarmes. Relate Ouest France, il a bu quelques heures plus tôt beaucoup de bière avec des collègues, il ne sait même plus combien. Son alcoolémie avoisine les 2 grammes. Il prend en prime des médicaments, cocktails explosifs. Les 2 accidents se sont suivis en quelques minutes, nous dit Ouest France. Il se retrouve pris en charge par des pompiers et va se rebeller face aux forces de l'ordre. Une gendarme a le poignet fracturé. Il a été condamné hier à 18 mois de prison, dont 9 mois ferme, qu'il va purger sous bracelet électronique. Obligation de soins, de travail, d'indemniser ses victimes et son permis est annulé.
0: Le combat de Lulu et le Lions Club chalandais s'associe pour la recherche contre le cancer.
2: Avec les bénéfices de la soupe des chefs organisée à Chaland en février par le Lions Club chalandais qui a décidé de faire don des 1700 euros au laboratoire que soutient l'association Le Combat de Lulu. C'est le labo de recherche Hermès à Nantes en lien avec l'université. L'argent sera utilisé cette fois pour l'achat d'une imprimante 3D de biomatériaux.

0: matériaux pour reconstruire la reconstruction faciale de jeunes atteints de cancer. Son prix, 12 000 euros. Le combat de Lulu compte aussi de son côté donner de l'argent, car ce n'est pas la première fois que le laboratoire et l'association chalandaise travaillent ensemble. Plusieurs manifestations sont organisées tout au long de l'année pour récolter de l'argent. On écoute Emmanuel Grondin, le président du combat de Lulu.
1: Tous les ans, on essaie de soulever des fonds avec notre événement de la braderie là, qu'on vient de faire avec nos amis de Trofastoche et de Clémentine du Chaland. Avec notre marche du mois de septembre, puis après diverses associations, des invitations comme celle-ci, on en a assez régulièrement et on est toujours très, très content d'y aller. Et là, voilà, on arrive à récolter un petit peu d'argent, cumule tout ça, et tous les ans, on arrive à reverser de quoi acheter une machine, réparer une machine qui est cassée ou aider simplement les chercheurs à se sentir soutenus aussi, parce que c'est pas facile pour eux tous les jours.
0: L'argent utilisé aussi pour payer les stagiaires du laboratoire, confie Valérie Trichet, une des chercheuses. Sans ça, ils ne pourraient pas les accueillir. On a le reportage complet signé Eva Loyer-Boisseau dans quelques minutes.
2: Attention à un risque de salmonelle dans les merguez.
0: Oui, un lot de la marque Maître Coq est rappelé. Une barquette de 9 merguez commercialisée entre le 9 et le 15 mai dans plusieurs enseignes. Leclerc, Coopérative U, Intermarché, avec une date limite de consommation fixée au 21 mai. Vous avez les références sur le site Rappel Conso.
2: Enfin, la Vendée Arctique se prépare.
0: Oui, à 3 semaines du départ, ce sera le 7 juin. Des articles, les Sables d'Olonne. Organisateurs, partenaires et skippers sont réunis hier à Paris pour dévoiler les contours de l'édition qui ouvre officiellement le cycle du Vendée Globe. Alors cette année, pour la première fois, le parcours sera libre. Sans route imposée, ils devront franchir le cercle polaire à 166 degrés nord. Parmi les engagés, Corentin Enrault, Sam Goodchild, Violette d'Orange ou encore Arnaud Poissière.
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2: Allez, grâce aux hautes pressions qui gagnent du terrain, on part vers un temps plus sec. Alors encore des passages nuageux qui traînent pour ce matin. Davantage d'éclaircies pour cet après-midi. Vent d'ouest quand même bien présent jusqu'à 30 km/h qui limite la hausse du mercure. Donc du coup, 19 degrés en moyenne annoncé par Météo France. 14 heures pour la marée basse, coefficient 81. Et puis demain, eh bien, beau soleil pour la journée de jeudi. 24 à 26 degrés pour les températures. Vendredi, 30 à 31 degrés normalement. Un beau week-end qui s'annonce
0: Oui, apparemment. Et ça va durer.
2: Ça va durer. J'ai vu jusqu'à mardi là. C'est bien. Hein. C'est chouette. Hein.
0: Oui. Bon, mais pour ceux qui aiment les 30 degrés.
2: Oui, c'est ça, tout à fait. C'est vrai qu'à un moment donné, jusqu'à 30 degrés, ça va.
0: Oui, pas plus. Hein,
2: pas plus, hein. Après, sinon, on va souffrir un peu. Tout à l'heure, eh bien, on va parler évidemment de la soupe des chefs qui a permis de faire de jolis dons.
0: Mais oui, encore une belle édition cette année avec le Lions Club Chaland au profit du combat de Lulu.
2: Merci, c'est dans 8 minutes.
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0: Zao et comme Caroline.
1: 9.
0: Allez, bon réveil, bonne journée, puis surtout joyeux anniversaire pour ce 20 mai. Rapidement, Jack Gleeson, je sais pas si ça vous parle, un acteur de Game of Thrones, il a 34 ans. Aujourd'hui, Elsa, notre Elsa nationale, voilà, qui a chanté T'en vas pas, Jour de neige et plein de chansons avec Glenn Medeiros également. 53 ans aujourd'hui. Stéphane Collaro, qui vous a fait bien rire, une autre époque, les années 80, 83 ans. Armand Altaï, hein, qui est une figure de la Star Academy, qui était là dès la première heure, qui a été même la directrice de la 8e saison, aujourd'hui souffle ses 82 bougies. La chanteuse Cher également à 80 ans, on va écouter dans quelques instants d'ailleurs avec Strong Enough juste après l'horoscope.
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3: Bélier, c'est le moment de faire vos comptes et de régler vos factures. Taureau, vous brûlez d'impatience de montrer ce dont vous êtes capable sentimentalement. Gémeaux, il ne faut pas vous mettre au défi bien longtemps. Vous relevez tous les challenges amoureux avec ferveur. Cancer, vous avez l'énergie et la combativité nécessaires pour conquérir l'élu de votre cœur. Lion, l'heure est aux tractations financières. Si vous avez des choses à mettre au point, vous possédez les arguments suffisants pour négocier. Vierge, vous êtes intraitable en affaires aujourd'hui. Vous voulez donner une orientation plus rentable à vos activités. Balance, ne vous emballez pas trop vite, vous risqueriez de dépasser les bornes sans même vous en rendre compte. Scorpion, votre couple sera en vedette aujourd'hui. Les échanges seront intenses et passionnés. Sagittaire, dialoguer à bâton rompu avec votre conjoint, c'est le moment. Capricorne, une concentration céleste protège votre couple. Votre relation s'harmonise grâce à un coup de baguette planétaire. Verseau, vous communiquez plus facilement avec votre partenaire. Vous êtes sur la même longueur d'onde, ce qui facilite vos échanges d'idées. Poisson, c'est le moment de vous exprimer, de vous mettre en avant, de montrer ce dont vous êtes capable.
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0: Strong Enough.
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0: Encore bon anniversaire hein, pour cette belle artiste. On a fait 80 ans aujourd'hui. Voilà, vraiment un bon répertoire en plus musicalement parlant. Hein, si vous voulez un petit peu trifouiller à un moment ou un autre pendant vos prochaines vacances ou le prochain week-end, allez-y. Belle journée sur Nov Ma Radio. Déjà mercredi aujourd'hui. Que se passe-t-il la semaine prochaine? La semaine prochaine, on sera dans la grande semaine de la fête des mamans. Oui. Et sur Nov Ma Radio, on va vous offrir de jolis bouquets de fleurs avec différents partenaires du Nord-Ouest Vendée. Chaque jour, un magnifique bouquet qu'on vous offrira. Voilà, on aura de belles chansons sur le thème des mamans. Il y en a pas mal. Hein. Il y en a un bon paquet. Ce sera l'occasion de bien le repérer et de pouvoir évidemment vous inscrire à ce moment-là. On en reparlera évidemment tout au long de la semaine prochaine. Et oui, avec un long week-end qui arrive là, hein. Samedi, dimanche et peut-être lundi de Pentecôte pour vous. Et écoutez, profitez-en. Hein. Allez sur Nov Ma Radio, retour sur l'info, 8h45. En visite à Pékin, Vladimir Poutine souligne la dynamique forte et positive de la coopération entre la Russie et la Chine. Xi Jinping salue quant à lui la relation inébranlable entre les deux pays. Le parquet national financier annonce l'ouverture d'une enquête par un juge d'instruction sur Édouard Philippe pour des faits présumés de détournement de fonds publics, favoritisme, prise illégale d'intérêts et concussion au Havre dont il est maire. Le Théâtre Capitole à Québec a décidé d'annuler 3 concerts de Patrick Bruel prévus début décembre, estimant difficile d'en faire la promotion compte tenu des 12 plaintes et accusations de viol et agression sexuelle pesant sur le chanteur. 1700 euros, c'est le montant récolté par l'édition 2026 de la Soupe des Chefs organisée par le Lions Club de Chaland. Événement caritatif au profit cette année de l'association Le Combat de Lulu qui se bat contre le cancer chez les jeunes. Le Lions Club s'associe à l'association chalandaise pour reverser l'argent à un laboratoire de recherche nantais. Tous ces acteurs réunis pour une remise de chèque lundi soir. Eva Loyer-Boisseau était présente.
2: Emmanuel Grondin porte 2 casquettes ce soir. Gérant du restaurant Le Danube qui a participé à la Soupe des Chefs et présidente de l'association Le Combat de Lulu,
3: le frère de Lulu,
2: présent ce soir aux côtés du Lions Club Chalandais pour soutenir la recherche médicale.
3: Grâce à leur opération de la Soupe des Chefs, ils vont financer une partie des dons que nous faisons tous les ans au laboratoire que nous finançons pour la recherche pour les cancers pédiatriques.
2: 1700 euros récoltés lors de l'opération en février, il y a 4 mois, directement reversés par le Lions Club au laboratoire Hermès à Nantes.
4: Et nous, on avait proposé de l'utiliser en complément pour l'achat d'une machine.
2: Valérie Trichet, professeure à l'Université de Nantes et chercheuse au laboratoire Hermès.
4: C'est une bio-imprimante 3D.
2: Pour la reconstruction faciale des patients atteints de cancer.
4: À partir de scanners, par exemple, du squelette, où il y a un défaut, un manque d'os, un trou, on va pouvoir imprimer une pièce pour boucher ce trou, mais vraiment à façon pour les patients.
2: Ce qui peut sauver des vies.
4: Ah ben, les fentes labopalatines, c'est ce qu'on appelait autrefois les becs de lièvre, donc c'est vraiment un trou entre la fente du nez, le palais et la lèvre supérieure. On ne peut pas se nourrir, donc il faut absolument cette chirurgie-là pour réparer et permettre aux enfants de vivre le mieux possible.
2: Imprimante donc en partie financée par le Lions Club Chalandais qui met un point d'honneur à choisir des causes locales comme le laboratoire nantais, des causes aussi encore peu connues, insiste Christian Renner, président du Lions Club de Chaland.
5: Des reconstitutions faciales, puisqu'on parle de ça, ça rentre dans le cadre de soutien de la cause des cancers infantiles. Donc, ils soutiennent des recherches qui sont, disons, assez rares pour que l'industrie ne s'y intéresse pas encore. Mais on voit vraiment des résultats très, très probants et ça va beaucoup dans la bonne voie. Et je pense que d'ici 5-10 ans, ça sera vraiment, fera partie des règles de l'art.
2: Le Lions Club verse donc 1700 euros directement au laboratoire Hermès. L'association Le Combat de Lulu va aussi essayer de compléter cette somme pour aider à l'achat de l'imprimante 3D.
0: Et oui, imprimante 3D au prix de 12 000 euros à réécouter en replay hein, sur notre site web novmaradio.fr et notre appli gratuite. Voici le dernier, Pierre Demar.

0: est avec lui, hein, Pierre Demare, et je pense à vous.
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0: Ce n'est pas tout à fait encore l'été, mais ça va dans le bon sens. Ça va dans le bon sens avec l'eau de pression qui vient du terrain. Alors encore des passages nuageux, mais temps sec hein, pour ce matin. Vent d'ouest bien représenté cet après-midi jusqu'à 30 km/h. Ce qui fait que la hausse du mercure sera légère. Hein, 19 degrés avec de jolis temps d'éclaircies annoncés. Une marée basse à 14h, coefficient 81. On chante Bruno Mars, mais aussi Louisa, le dernier.
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0: le dernier, Louisa, nous sommes en plein jet lag. Allez, les infos avec Clémence, tout de suite, il est 9h. Nora Madonna, Love, Profusion et Angèle avec Justice, What You Want. 9h.
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2: Bonjour à tous. L'inquiétude autour du virus Ebola. Plus de 130 personnes sont mortes en République démocratique du Congo. 513 cas suspects ont également été recensés selon les autorités locales. L'Organisation mondiale de la santé a d'ailleurs mis en garde contre cette urgence de portée internationale et la crainte d'une diffusion de la maladie se répand, notamment à Mayotte. Le gouvernement annonce avoir pris des mesures de précaution. Il estime en revanche très faible le risque d'importation en France hexagonale et dans cet archipel. Le gouvernement qui veut faire plus d'économies que les 6 milliards d'euros prévus. L'annonce du Premier ministre à l'Assemblée nationale hier après-midi. Sébastien Lecornu dit envisager de revoir les gels de crédit pour compenser l'impact de la guerre au Moyen-Orient. Il s'exprimera demain sur les conséquences économiques de ce conflit. Le chef du gouvernement devrait annoncer de nouvelles aides face à la flambée des prix des carburants. Et c'est une première depuis le début de la guerre entre l'Iran et les États-Unis. Selon la Corée du Sud, un navire sud-coréen a pu traverser le détroit d'Ormuz. Et d'après l'agence Reuters, se basant sur des données maritimes, deux pétroliers chinois chargés de pétrole ont également franchi cet axe stratégique. Une première série de concerts de Patrick Bruel annulée. Trois représentations du chanteur prévues en décembre au Québec sont supprimées suite aux révélations de viols et agressions sexuelles. Plusieurs organisations féministes ont lancé une pétition pour faire annuler la tournée. D'après l'avocate de Flavie Flamand, de nouvelles plaintes pour viols seront déposées dans les jours qui viennent. Une charte pour mieux défendre le droit à un accompagnant pour les patients. Elle a été signée hier par la ministre de la Santé. Les accompagnants essentiels pour les malades seront désormais autorisés dans les services d'urgence des hôpitaux français, sauf exception. Et puis, cela faisait 7 ans qu'un film de la saga Star Wars n'était pas sorti sur grand écran. The Mandalorian and Grogu arrive au cinéma aujourd'hui. On y retrouve donc le personnage du mercenaire joué par Pedro Pascal et son compagnon au grand oreilles vertes, un bébé de l'espèce de Yoda. Excellente matinée à tous. 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

0: Très bonne matinée sur Nova Radio avec Angèle et Justice. C'était What You Want. Je vois Christophe Maé la Lune ou encore Camarade et Hug Yourself.
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0: Vous qui aimez danser et chanter à la fois, bien écoutez, vous serez servi avec Elton John. On remonte vraiment le temps, hein, 1972. Oui, il y a plus de 50 ans avec son Crocodile Rock. En plus, c'est le premier numéro 1 d'Elton John aux États-Unis et ce pendant 3 semaines. Alors, cocorico quand même. Ce morceau a été enregistré en France, s'il vous plaît, au château d'Hérouville. On est sur un mélange de rock 50s hein, et glam rock. Un gros succès en France également. Allez, prêt à danser, hein, on y va. Crocodile Rock, notre top tube, Elton John, 1972.

0: Énorme succès 1972 et 1973 pour Elton John avec son Crocodile Rock.
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0: Love ma radio, c'est Camrad avec son Hug Yourself. Allez, aujourd'hui, mercredi, milieu de semaine, déjà troisième journée de la semaine. Tout à l'heure, l'addition dans moins de trois quarts d'heure, à partir de 10h. Après, Emma Group et un beau cadeau d'une valeur de 139 euros. Hier, le restaurant Le Gourmandin, bien connu à Chaland, deux menus, 52 euros. Place à Chic Canin. Voilà, salon de toilettage à Chaland. On va découvrir ce salon de toilettage et puis aussi le cadeau correspondant avec encore un troisième montant à bien noter, à ne pas louper. Tout à l'heure, à partir de 10h. À l'ADNI, le bloc 9 arrive, je vois Oshi avec Bonjour Docteur, mais aussi les bonhommes avec My Baker, les années vinyles, c'est dans deux minutes.
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0: mondiale de la métrologie. On rappelle cette science des mesures, le kilogramme, ça vous parle? Moi, pas du tout. Le mètre, le seconde également. La journée mondiale aussi des abeilles. Hein. Les abeilles, c'est la vie. Hein. Vous n'êtes pas sans le savoir, il faut les protéger. Ainsi que la journée européenne de la mer. Hein. Voilà, notre grande bleue à nous. Hein. On pense notamment à la mer Méditerranée. Drôle d'histoire quand même. Hein. Dominique Strauss-Kahn, vous vous souvenez, ben, ça fait déjà 15 ans aujourd'hui avec l'affaire DSK. Et puis, plus joyeux, Daniel Auteuil est primé à Cannes le 20 mai 1996, donc pile poil 30 ans. Daniel Auteuil remporte avec son partenaire à l'écran, hein, Pascal Duquesne, le prix d'interprétation masculine pour le Festival de Cannes 49e avec le film, vous souvenez, Le 8e jour. Allez, amis, on chante à l'imparfaite. On aura Keen et Lewis Capaldi après le Bloc-Nov. Voici Emmanuel.
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2: La fête de la nature s'ouvre aujourd'hui partout en France. Vous avez un programme sur son site fêtedelanature.com. Et jusqu'à la fin de la semaine, des portes ouvertes à Chalon d'un refuge LPO, le jardin de Michel. On peut la contacter au 06 70 60 37 35. Ces portes ouvertes sont particulièrement animées. On va retrouver aussi samedi une balade avec le CLAC, le collectif des Amis des Cigognes, à Châteauneuf, à la découverte évidemment des cigognes blanches du Marais breton. Ce sera de 15h à 17h30. Sur 5 km et plusieurs arrêts pour observer les oiseaux et leur habitat. Info sur le mail claquemaraisbreton@gmail.com. Spectacle ce soir de la saison culturelle de la ville de Chalon. Le trio mené par le trompettiste de jazz Geoffroy Tamizier donne son concert. C'est Lagrima Azules à 20h30 au Théâtre Le Marais avec l'accordéoniste basque Didier Itoursari et un guitariste flamenca hors pair Laurent Jolin. La première partie est assurée par les élèves de la Maison des Arts. À la médiathèque La Boussole à la Barre de Mont, on célèbre le printemps avec un rendez-vous tous au potager jusqu'au 27 juin. C'est d'abord une exposition Mission Potager de la bibliothèque départementale. Des lectures d'albums avec atelier créatif les 30 mai et 10 juin. Spectacle jeunesse aussi le 20 juin. Mais avant cela, aujourd'hui s'ouvre toute une proposition de jeux de société nature à découvrir pendant un mois. Le thème, donc la nature, le développement durable, le potager. Et on n'omet pas non plus une grainothèque à venir le samedi 13 juin. Inscription, spectacle et atelier sur médiathèque.omdm.fr.
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C'était Lewis Capaldi. Et Justine, qui habite à Saint-Jean-de-Mont-Gagné, elle aussi, son bon de 50 euros ce matin. Bravo Justine de Saint-Jean, Clément, pareil, et Mélanie de Soulan, 50 euros hier. Et Lynn de Machecoul, on démarre la semaine, lundi, a gagné aussi 50 euros, encore deux journées. 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Merci pour ce petit message Florence. Oui, puisqu'on vous pose la question, hein, quelles plantes aimez-vous? Pareil pour Joël qui aime les hortensias ou encore les plantes aromatiques. Ça c'est pour Sandrine également. Bonne chance à vous, encore demain et après-demain pour gagner 50 euros. On vous rappelle à 8h25, tout est indiqué sur notre Facebook Novma Radio en Nord-Ouest Vendée. Voici Sam Sauvage, Je suis pas beau, et n'oubliez pas dans quelques minutes le rendez-vous avec France Travail. 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

0: L'un des succès évidemment des Fainéants Cannibals au cœur des années 80, hein. She Drives Me Crazy.
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0: Allez, deux offres d'emploi et on part sur l'île de Noirmoutier d'ailleurs avec Cécile ce matin. Bonjour Cécile.
2: Bonjour Arnaud, bonjour tout le monde.
0: En effet, deux offres d'emploi. On a tout d'abord la recherche d'une vendeuse ou d'un vendeur en magasin. C'est pour le comptoir de la mer à Noirmoutier en Lille.
2: Exactement, vous intégrerez le magasin donc qui propose une large gamme de produits liés à l'équipement de la personne et à la décoration marine, donc ça a du vêtement, chaussures, décoration, cosmétiques et accessoires, un peu d'alimentaire aussi d'ailleurs. Ce poste de vente nécessite un excellent relationnel, le sens de l'accueil et le goût pour la vente, et idéalement pour l'univers de la mer. Dynamisme, polyvalence et esprit d'équipe sont des qualités requises pour le poste. Connaissance en vente, prêt-à-porter appréciée, expérience commerciale exigée d'au moins 3 mois, donc d'une saison. Des connaissances en bureautique et secrétariat seraient un plus. C'est un CDD jusqu'à fin septembre pour 38 heures par semaine avec quelques heures supplémentaires en pleine saison, sur juillet et août.
0: Très bien. Et également sur l'île de Noirmoutier, Noirmoutier en Lille toujours, on recherche une ou un réceptionniste. Alors c'est un poste non logé, c'est pour l'hôtel Encre Marine.
2: Exactement, donc c'est un établissement 3 étoiles et spa situé à Noirmoutier qui recherche un ou une réceptionniste dès que possible jusqu'à fin septembre. Donc les missions sont plutôt des missions traditionnelles, classiques, hein, l'accueil physique et téléphonique des clients de l'hôtel et du spa, la gestion des réservations de l'hôtel et des soins, réponse aux demandes des clients comme les informations touristiques, les services de l'hôtel et du spa également, encaissement et facturation, gestion des plaintes et des réclamations, ça arrive, et préparation et service du room service. Donc vous travailleriez de 8h à 16h ou de 11h à 21h, y compris le week-end et les jours fériés, sachant que ce poste, je le rappelle, effectivement non logé. Une expérience en réception hôtelière est souhaitée, idéalement dans un établissement équivalent, 3 étoiles avec spa. Si vous maîtrisez l'anglais et pourquoi pas une autre langue, vous connaissez un logiciel de réservation hôtelière, ça ne peut que renforcer votre candidature.
0: Super, bah écoutez, c'est en ligne évidemment, et y compris sur nos réseaux sociaux, hein, ça va de soi pour retrouver tous ces détails. Merci Cécile, belle journée.
2: Merci, bonne journée aussi.
0: À très vite.
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0: Et c'est fini pour aujourd'hui. On se retrouve demain de l'autre côté de la barrière, hein, celle de la fin de semaine, avec encore un joli week-end qui arrive. A priori, une belle météo aussi, donc on croise les doigts. Hein. Bon combat avec Tears Won't Lie ou encore Amel Bent avec L'amour, ça se donne. Ça, c'est après la pub. Et puis dès 10h, Thierry évidemment pour l'addition. À demain, 6h.
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0: nouveauté sur Nov.
1: C'est beau, hein.
0: C'était Brooke Combe. Merci d'être avec nous, belle journée, c'est mercredi, on a dans 2 minutes The Weeknd, entre autres à écouter sur Nov. Et Mickey, et voici les infos.
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3: Bonjour à tous. Édouard Philippe dans le viseur de la justice. Un juge d'instruction va enquêter sur le maire du Havre pour de possibles détournements de fonds publics, favoritisme, prise illégale d'intérêt et concussion, c'est-à-dire malversation d'un fonctionnaire. En cause, une convention pour l'animation de la cité numérique du Havre signée en juillet 2020 avec une association dirigée par son adjointe. Les faits sont contestés depuis le début par l'ancien Premier ministre. Donald Trump participera bien au G7 au mois de juin à Évian. Une annonce hier de la Maison Blanche. Les dirigeants du groupe d'économie avancée doivent se retrouver en France du 15 au 17 juin prochain. Des réunions qui s'annoncent tendues entre le président américain et certains des chefs d'État et de gouvernement contre lesquels il a lancé nombre d'offensives commerciales et diplomatiques. Il se rapproche du détroit d'Ormuz. Le Charles de Gaulle se trouve actuellement dans le golfe d'Aden entre la Corne de l'Afrique et la péninsule arabique selon la ministre des Armées. Le porte-avions aurait effectué une escale de plusieurs jours à Djibouti où la France dispose toujours d'une base militaire. Emmanuel Moulin devant le Parlement. Aujourd'hui, le possible futur gouverneur de la Banque de France est auditionné par les sénateurs et les députés de la Commission des Finances. Et les élus peuvent mettre leur veto sur le choix du président de la République. Emmanuel Moulin est notamment contesté par la France Insoumise, les Socialistes et le Rassemblement National. 6 milliards d'euros, c'est le montant de l'investissement promis par la ministre de la Santé pour l'hôpital public pour les 10 prochaines années. Une bonne nouvelle alors que les établissements de soins publics français souffrent d'un déficit global estimé à 2,5 milliards d'euros. Ce drame à Toulon, une femme et plusieurs de ses enfants sont morts tôt ce matin après une chute du 13e étage. Les trois mineurs étaient âgés selon BFM TV de 3, 4 et 5 ans. Selon les premiers éléments, la femme était en rupture de traitement psychologique. Et puis on termine avec un mot de football. C'est la finale ce soir de la Ligue Europa. Fribourg affronte les Anglais d'Aston Villa. Coup d'envoi à 21h. Une affiche qui se déroule du côté d'Istanbul en Turquie. Excellente matinée à tous.

0: sur Nov, avec ça pique un peu quand même.
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0: Exactement, mercredi aujourd'hui, ça va aller de mieux en mieux côté ciel, côté température et côté présence du soleil. Voilà, ça c'est vraiment les très très bonnes nouvelles. Et puis également bonne nouvelle puisque vous allez continuer de passer du bon temps avec nous. Musique, vous hit, les infos dans le nord-ouest Vendée. Et on n'oublie pas évidemment, surtout pas l'addition. Le jeu se poursuit, 5 cadeaux, 5 partenaires. Cette semaine, vous notez tous les matins le montant de chaque cadeau. Vendredi, bah peut-être pour vous tous les cadeaux, à condition évidemment d'avoir la bonne addition. Donc vendredi, vous ferez l'addition de tous les montants. Comme quoi, il faut vraiment tout noter. On en reparle dans quelques minutes. Très vite pour vous, Manon Lisa avec Le Petit Pêcheur. On a Miley Cyrus et là tout de suite, vous êtes prêts à chanter? C'est l'heure du Top Tube.
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0: Et nous voici durant l'été 1982. Ah ouais, tout le monde connaît, hein. Élégance, le groupe bon, qui a connu qu'un seul succès, mais quel grand succès qui a marqué l'été 82. Souvenir de vacances avec justement vacances, j'oublie tout, plus rien à faire du tout. Élégance. Il y a eu également une version anglaise qui a moyennement marché pour le marché anglo-saxon. Sachez qu'un certain François Fellman a participé aux arrangements de ce titre. Plein de souvenirs. C'est maintenant. On chante. Ok, on y va. C'est Élégance, c'est le Top Tube sur Nov. Go!

0: Le top tube, c'était l'année 82 et vacances, j'oublie tout. Élégance sur Nov.
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0: Oria sur Nov et Soirée Mondaine, et juste avant, Grand Souvenir, les années vinyles avec Diana Ross.
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0: Ah, c'est clair. Allez, bon, il y a quelques minutes, bah, on n'a pas pu vous faire un petit résumé de l'addition. Coupure de micro, on ne sait pas trop pourquoi. Sabotage, c'est ça, c'est du sabotage. Bon, on est de retour, tout va bien. Avec l'addition, 5 cadeaux, 5 partenaires, 2 montants sont déjà tombés. On fera un petit rappel, évidemment, tout à l'heure. 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Il y a un beau cadeau, hein, avec Emagroup à Chaland. Hier, nous avons eu, eh bien, le restaurant Le Gourmandin. 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Ça va continuer tout à l'heure. Le petit coup de fil à Stéphanie de Chic Canin, également à Chaland. Jeudi, ce sera Océabule, centre aquatique à Saint-Jean-de-Mont, qui a réouvert ses portes il y a quelques jours.

0: médiathèque. Demain, au ciné Triskel à Chaland, La Flûte Enchantée sera proposée à 19h30. Grand écran depuis Londres et le Royal Ballet et Opéra. Demain, au Café des Aidants à Chaland, rendez-vous au mois de mai. Fais ce qu'il te plaît, les petits plaisirs du quotidien avec le nid partagé pour vous accueillir. Ce sera dès 14h30. Et puis le nid des aidants à l'organisation vous propose des activités gratuites. Demain, par exemple, socio-esthétique à 14h30 à son bureau, 14 rue Pierre-Gilles de Gênes à Chaland. Le mardi 26, dans le parcours des aidants, conférence sur la charge mentale à 14h30. Les amis du théâtre, Salersène, le théâtre Fantaisie s'associent pour 3 jours de festival Théâtrofolie. C'est l'acte 3 cette année, toujours à Chaland. Cela démarre vendredi jusqu'à dimanche. 3 jours annoncés à la ferme de la Terrière en salle, avec enfants, ados, adultes et des pièces écrites aussi par leurs professeurs, également en extérieur, de la danse country, spectacle Bémo, magie samedi et dimanche après-midi, des chants marins le samedi, la Niolaille en renfort le dimanche. Et puis l'adepte de Saint-Urbain annonce un vide-grenier dimanche sur la zone de loisirs près du camping municipal. Restauration sur place, accès libre de 9h à 17h30. Il reste quelques emplacements pour les exposants et c'est 10 euros les 3 mètres linéaires.
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Et c'est en attendant son grand retour à la rentrée prochaine à l'Arena. Tout est complet, hein. Ouais, je pense que tout le monde est au courant, évidemment, du retour sur scène en France à Paris de Céline Dion. Tout à l'heure, les rendez-vous de midi, c'est à 12h35, évidemment, sur 9, comme tous les jours avec Emmanuel. Aujourd'hui, une saison autour du Davio avec plein de rendez-vous, plein d'animations. La programmation tout à l'heure détaillée avec Héloïse Buteau d'Océan Marais de Mont. Voici, d'ici, c'est Kid Cudi sur 9.

Rihanna sur Love Ma Radio. Ah, j'ai le résultat d'une étude, un sondage. Alors écoutez bien, je pense que ça va faire plaisir à pas mal de personnes, à certains hommes. 75%, écoutez bien, des femmes célibataires, d'après cette étude, disent préférer un homme qui a... Alors qu'il y a quoi? Bah c'est physique, hein. C'est au milieu du corps. Non, c'est pas du tout ce que vous croyez, pas du tout. Non, c'est un petit ventre. Et oui, des petits bourrelets, des poignées d'amour. Ce type de silhouette apparemment rassure. Une étude donc qui rassure également, j'imagine, peut-être quelques personnes. Hein. Lâchez-vous messieurs, voilà, oubliez le sport, ça sert à rien, c'est pas la peine. Ah non, non, je blague. Hein. Je précise bien, un petit ventre, hein. Voilà, des tout petits bourrelets. Hein. Bon, voilà pour cette enquête. On parle cadeau à nouveau. Ok, je sais que ça aussi, ça va vous faire plaisir. Plaisir également avec les années 80. Rick Astley, c'est dans quelques minutes avec Together Forever sur Neuve et c'est juste après Mauvais Garçon et Elena sur Neuve.

0: Rick Astley sur Nov.
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0: Dans les années 80, chanteur britannique qui a collectionné de très très nombreux succès. Allez, cadeau, vous jouez toujours et encore, ça continue. 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On poursuit ensemble cette belle matinée, le retour de l'info des 11h, tout à l'heure l'addition côté musique, Dua Lipa et Angèle. On a Milky et Joseph Kamel avec Crash sur Nov.
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0: à l'instant sur Neuve. À suivre Indochine, on a Léonie Callum-Scott, le top tube et bientôt le jeu L'Addition sur Neuve. Il est 11h, les infos. L'actu avec Clémence Lobary.
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2: Bonjour à tous. Une alerte aérienne aux drones en Lituanie. Le président et la première ministre du pays balte ont été mis à l'abri ce matin. L'aéroport de la capitale Vilnius a été fermé. L'alerte a finalement été levée par l'armée. La population a été autorisée à quitter les abris. En France, la proposition de loi sur la fin de vie sera examinée par les députés avant la fin du mois de juin. C'est l'annonce ce matin de Yael Braun-Pivet. La présidente de l'Assemblée nationale espère un vote avant début juillet. Le texte, on le rappelle, a été rejeté en deuxième lecture par le Sénat. Ce sont donc les élus du Palais Bourbon qui auront le dernier mot. Un juge d'instruction va enquêter sur Édouard Philippe. C'est l'annonce hier du parquet national financier. L'ex-premier ministre est soupçonné de détournement de fonds publics, favoritisme, prise illégale d'intérêts et concussion au Havre où il est maire. En cause, une convention pour l'animation de la cité numérique du Havre signée en juillet 2020 avec une association dirigée par son adjointe. Les faits sont contestés depuis le début par celui qui est aussi candidat à la présidentielle. Ce drame à Toulon, une femme s'est défenestrée du 13e étage avec ses trois enfants ce matin. Les quatre victimes sont mortes. Les autres enfants de la famille présents au moment des faits ont été conduits aux urgences pour être pris en charge. D'après les informations de BFM TV, la femme était en rupture de traitement psychologique. Des mesures de précaution à Mayotte face à l'épidémie du virus Ebola en cours en République démocratique du Congo. Elles ont été annoncées hier par le gouvernement qui se dit très attentif à l'évolution de la situation. Il estime en revanche très faible le risque d'importation en France hexagonale et dans cet archipel. La maladie en République démocratique du Congo est possiblement à l'origine de plus de 130 morts. Et puis, cela faisait 7 ans qu'un film de la saga Star Wars n'était pas sorti sur grand écran. The Mandalorian and Grogu arrive au cinéma aujourd'hui. On y retrouve le personnage du mercenaire, joué par Pedro Pascal, et son compagnon aux grandes oreilles vertes, un bébé de l'espèce de Yoda. Excellente fin de matinée à tous.

0: Léonie sur Neuve avec Callum Scott à suivre, Claudio Capéo, Teddy Swims et évidemment vous l'attendez, c'est dans 3 minutes le jeu, l'addition, mais là tout de suite le souvenir du Top Tube.
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0: Et nous allons rendre hommage à un grand chanteur qui nous a quitté il y a quelques années. Il nous a quitté exactement le 22 décembre 2014. Alors tout le monde connaît, vous allez identifier sa voix rock qui n'est pas passée inaperçue lors d'une très grande, brillante carrière. Chanteur-compositeur de blues rock britannique, il s'agit de Joe Cocker. Oui, on lui rend hommage car il est né un 20 mai 1944 et parmi la liste très longue de succès, j'ai choisi pour vous l'un des grands succès justement de sa carrière et c'était l'année 1987. C'est plein de souvenirs, c'est maintenant, c'est sur Neuve Radio, c'est le Top Tube. Unchain My Heart, écoutez, plaisir avec Joe Cocker tout de suite.

0: Top Tube, c'était Joe Cocker sur Nov.
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0: Et voici l'addition.
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0: Troisième partenaire de la semaine, troisième cadeau qui arrive et troisième montant que vous allez noter comme à chaque fois évidemment, d'où le nom l'addition. Il y a de la recherche quand même. Hein. Vendredi, vous ferez l'addition de tous les montants pour gagner les 5 cadeaux. Et ce matin, c'est une première, nous accueillons Stéphanie. Bonjour Stéphanie.
2: Bonjour Thierry.
0: Bonjour, ça va ?
2: Ça va, merci.
0: Très bien, parfait. Vous êtes propriétaire à Chaland de Chic Canin, un salon de toilettage, donc à Chaland. Vous avez très longtemps vécu à Paris, hein, c'est ce que vous m'avez indiqué au téléphone.
2: Oui, exactement.
0: Pendant très longtemps.
2: Pendant de nombreuses années. Hein.
0: Ouais.
2: Je suis partie de Chaland, j'avais 20 ans.
0: D'accord.
2: Et j'en ai 57, donc vous voyez.
0: Ok, d'accord, très bien. Voilà, merci pour l'info, Stéphanie. Vous êtes originaire de Chaland, hein, c'est ça. Donc vous êtes revenue à Chaland.
2: Exactement.
0: Ah, ça fait du bien. On est mieux ici, hein.
2: Oui, nettement.
0: D'accord, ça s'entend. Et à Paris, vous étiez dans le même domaine, le toilettage pour chiens aussi, ouais.
2: Oui, exactement. Oui, j'ai travaillé pendant 20 ans dans un salon de toilettage.
0: D'accord. Donc vous avez beaucoup d'expérience dans ce domaine. Vous êtes revenu ici même, chez vous, à Chaland, pour créer votre entreprise, hein, votre salon de toilettage qui s'appelle Chic Canin. Ça a vu le jour il y a combien de temps, Stéphanie ?
2: Ça fera 2 ans au mois de septembre.
0: D'accord. Pas de regrets, tout va bien ?
2: Ah non, pas de regrets du tout. Au
0: D'accord.
2: contraire.
0: Très bien. Alors, vous accueillez tout type de chiens, j'imagine. Il y a quelle race de chien vient le plus souvent, s'il y a des études là-dessus. Je ne sais pas si vous êtes,
2: êtes informé. C'est beaucoup, beaucoup les petits chiens quand même.
0: Oui, d'accord.
2: Tout ce qui est Yorkshire, bichon maltais, bichon frisé, shih tzu, lhasa apso, voilà.
0: D'accord.
2: Et puis, il y a quelques gros chiens aussi. Hein.
0: Et ça ne fait pas trop peur, les gros chiens, quand on ne les connaît pas ? Il n'y a pas des chiens qui grognent des fois ? Non ? Je sais pas.
2: Non, souvent les gros chiens sont plus sympathiques que les petits.
0: En plus, c'est vrai, c'est exactement ce que je voulais dire. C'est plutôt les petits chiens qui sont un peu hein. D'accord, mais
2: oui,
0: bon, ça se passe bien. Il y a pas de morsure, il y a rien. Non,
2: ça peut arriver, mais sinon on se protège. Hein.
0: D'accord, ok. Ouais, et puis bon, après, j'imagine le propriétaire, le maître, au départ, pour la première fois, si le chien est un petit peu peureux, il reste avec vous.
2: Il peut rester, tout à fait.
0: Ah, ben,
2: les
0: voilà,
2: gens peuvent rester s'ils ont envie de rester, il n'y a aucun problème.
0: Alors, qu'est-ce que vous proposez pour le toilettage, j'imagine, épilation, tout ça ? Vous avez plein de services ?
2: Alors, il y a des épilations, il y a coupe-ciseaux, il y a tonte, il y a éventuellement juste le bain si les gens ne veulent pas faire couper le chien, il y a les coupes des griffes, les glandes anales aussi, vider les glandes anales, voilà.
0: Qu'est-ce que c'est, les glandes anales ?
2: Eh ben, en fait, c'est deux petites glandes qu'il y a de chaque côté de l'anus.
0: Ouais.
2: Voilà. Et il y a un produit à l'intérieur que le chien va vider normalement tout seul.
0: Mm-hmm.
2: Mais ça arrive que parfois, ça ne se fasse pas naturellement.
0: Ah.
2: Donc, il faut l'aider.
0: D'accord, très bien. Et vous êtes là pour ça, entre autres.
2: Eh ben oui, on le fait, super. Exactement.
0: D'accord, très bien. Voilà, donc de belles prestations, on sent l'expérience, plus de 20 ans d'expérience. Donc si vous avez évidemment un chien, et le toilettage, c'est important de temps en temps. Combien de fois il faut toiletter un chien dans l'année ? Parce qu'il y a là aussi, il y a différentes infos qui circulent. Il faut le faire souvent, pas souvent, trop, c'est
2: alors,
0: pas bien.
2: On va dire que ça dépend des races.
0: Ouais,
2: quand vous avez des gros chiens avec un poil un petit peu comme le berger australien ou même le golden, c'est des poils un petit peu auto-nettoyants. Donc, il ne faut pas les laver trop souvent parce
0: d'accord.
2: que sinon le poil va perdre ça. Et il y a les petits chiens, on va dire, allez, tous les 3 mois à peu près.
0: D'accord.
2: Tous les 2-3 mois, c'est
0: tous
2: bien.
0: Les 2 ou 3 mois, très bien, parfait.
2: Ouais.
0: Bon, Stéphanie, c'est un plaisir de vous accueillir sur notre antenne pour faire jouer nos auditeurs. Si vous ne connaissez pas Chic Canin, vous allez directement sur... vous avez les réseaux sociaux, là aussi, j'imagine, Insta, Facebook, on peut vous retrouver.
2: Facilement. Facebook et Instagram, exactement.
0: D'accord. Le Chic Canin officiel, exactement, c'est ça, hein, pour vous retrouver sur Facebook et Instagram. Et vous êtes où exactement à Chaland, Stéphanie ?
2: Au 26 rue des Marzelles.
0: 26 rue des Marzelles. Très bien, donc Chic Canin avec un cadeau, évidemment, j'imagine, une prestation pour nos amis les animaux, pour les chiens.
2: Exactement.
0: C'est quoi exactement la valeur, le cadeau ?
2: Alors, la valeur de la prestation, c'est une prestation à 60 euros.
0: 60 euros, voilà, pour votre animal. Et pour celles et ceux qui vont jouer, qui vont gagner tous les cadeaux de la semaine et qui n'ont pas de chien, il faudra absolument en avoir un, voilà, pour ensuite. Non, on pourra l'offrir, évidemment, à quelqu'un qui, évidemment, prend soin de son animal, bien sûr. Voilà, Chic Canin, donc, pour ce cadeau, la valeur 60 euros. Merci, Stéphanie. Donc, à Chalon, découvrez Chic Canin, si vous ne connaissez pas, voilà, avec la charmante Stéphanie. On vous tient courant vendredi pour savoir qui va gagner tous les cadeaux, notamment le vôtre, ok?
2: Merci beaucoup.
0: C'est moi qui vous remercie. Au revoir Stéphanie.
2: Merci, au revoir.
0: Chic Canin, donc à Chalon, salon de toilettage, la belle prestation, la valeur 60 euros. Vous avez noté tout ça? Pas de panique, on fait un petit rappel tout à l'heure. Voici

0: Claudio Capéo sur Nova, 11h21. Aujourd'hui, mercredi, nous fêtons Bernardin. C'est l'anniversaire de Stéphane Collaro, animateur-producteur qui a eu de grands succès dans les années 80. Rappelez-vous, certains, évidemment, se souviennent de Collaro Show, Coco Boy notamment. Et puis, il y avait la Playmette du samedi soir. C'était juste avant le 20h quand même, à 19h55. Avec Stéphane Collaro, il y avait donc la Playmette. C'était un striptease. Aujourd'hui, faire ça, impossible. 83 ans aujourd'hui. Amanda Altaï, qui a été la prof dans la Star Academy, elle fête ses 82 ans. Cher également, 80 ans aujourd'hui. Et puis Elsa, chanteuse dans les années 80, avec des succès genre T'en vas pas, Jour de neige. Et puis aujourd'hui, actrice. Elle joue notamment dans la série sur TF1 chaque soir. Ici, tout commence. Elle fête aujourd'hui ses 53 ans. Dans quelques minutes, le rappel de l'addition, le bloc 9. On a Teddy Swims pour le tout nouveau titre de ce chanteur américain. Et John Lennon pour les années vinyles. Dans 2 minutes sur Nova, souvenir Woman.
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0: Marine, le souvenir du groupe The Cranberries. Et on ne passe pas à côté de Vanessa Paradis avec les épines du cœur. Tout ça dans quelques minutes. Le rappel également des premiers montants qui sont tombés pour l'addition. Ça aussi, c'est dans le prochain quart d'heure. Voici les infos, voici Emma, le bloc 9 sur 9.
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2: Un temps fort pour les amateurs de foot se prépare ces dimanches sur le terrain du complexe Terre de Sport à La Garnache. Deux finales de Coupe de Vendée accueillies par le FC La Garnache. D'abord à 14h, la Coupe de Vendée catégorie U18, Roche-Servières-Givran. Ensuite à 16h30, finale des seniors, Les Herbiers face à Pouzauge. L'entrée 5 euros. Avant cela, vous avez un tournoi inter-entreprise de foot. Tournoi Norbert Richard, c'est la deuxième édition. Vendredi à la Plaine des Sports à Chalon avec le FC Chalon 85 et TGS France. Si vous n'êtes pas 7 dans votre équipe, pas de souci, une autre entreprise peut compléter, voire même des joueurs de N3. Les jeunes américains de Niceville sont sur l'île de Noirmoutier cette semaine à venir un concert de la chorale Voices of Northwest Florida. Ce sera demain en l'église de la Guérinière à 20h. Et puis vous avez un spectacle samedi soir et dimanche après-midi au Salorge avec des jeunes artistes étudiants en art du spectacle à Niceville. Et les réservations sont ouvertes sur Eloasso. Vous avez aussi une permanence de billetterie au Salorge vendredi matin de 10h à midi et demi.
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C'était Fever Dream et c'était Alex Warren sur Nov. Notez ce rendez-vous, on en a parlé, c'était hier dans les rendez-vous de midi. C'est en podcast et évidemment vous retrouvez tout ça comme d'hab sur notre site avec les amis du théâtre, Salle d'Hersen, le théâtre fantaisie qui s'associe pour 3 jours de festival Théâtro Folie. Et c'est l'acte 3 pour ce rendez-vous cette année, toujours à Chalons, donc à la ferme de La Terrière. 3 jours de théâtre annoncés à la ferme de La Terrière ce week-end, week-end de la Pentecôte. Bientôt le rappel de l'addition d'un Taxi Girl. Alors on va remonter le temps, c'est en 81, rappelez-vous, Cherchez le garçon. Et c'est juste après le tout dernier Marine que voici sur Nov. Marine avec Escroc.

0: 1, le souvenir de Taxi Girl sur Nove.
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0: Allez, déjà 3 cadeaux, 3 montants qui sont tombés. Vous notez tout ça, n'oubliez pas. Vendredi, vous ferez l'addition des 5 montants pour gagner les 5 cadeaux. 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Vous êtes invité au restaurant, c'était hier, le Gourmandin qui vous accueille, c'est à Chaland, très bon restaurant. Deux menus, 52 €, ça c'est le montant. Et puis tout à l'heure, nous avons eu Stéphanie Chic Canin, salon de toilettage à Chaland, installé depuis 2 ans. Chic Canin qui vous offre donc une prestation pour un toilettage, évidemment. La valeur, 60 €, ça monte. Il en reste 2 demain. Jeudi, on passera un petit coup de fil à Océabulle, à Saint-Jean-de-Mont. Et vendredi, on terminera avec Vendérome. Un beau cadeau arrive, notamment pour la fête des pères. Notamment, hein. Vendérome, c'est à Chaland. Ça continue pour l'addition. Soyez là demain entre 10h et midi. Ça continue également pour la musique et vos hits avant midi. Charlotte Cardin, c'est le nouveau de Stilto. Et le tout dernier, et c'est uniquement sur Nove, dans une minute de Superman Lovers.
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0: Charlotte Cardin, tout nouveau titre, et c'était The Way We Touch sur Neuve. À demain évidemment pour jouer toujours et encore avec l'addition. Dans deux minutes, il y a Tears for Fears sur Neuve et Harry Styles. À midi, les infos, Léo Ardourel.
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2: Bonjour, bonjour à tous, c'est Emmanuel Grégoire. Appelle Patrick Bruel à mettre sa carrière entre parenthèses. Invité sur France 2 ce matin, le maire de Paris demande au chanteur d'annuler lui-même son concert prévu début octobre au Zénith de Paris. Visé par 4 enquêtes pour viol en France, l'artiste doit débuter sa tournée le mois prochain. 3 de ses concerts prévus en décembre au Québec ont déjà été annulés suite à ces accusations. Donald Trump, attendu dans quelques semaines en France, le président des États-Unis participera bien au sommet du G7 du 15 au 17 juin à Évian. Une réunion qui s'annonce tendue en pleine guerre commerciale entre Washington et ses alliés européens, mais aussi dans un contexte de désaccord face à l'offensive américaine en Iran. Téhéran, qui promet ce matin d'étendre la guerre bien au-delà de la région en cas d'attaque américaine. Donald Trump a de nouveau menacé de frapper l'Iran si aucun accord n'est trouvé. De son côté, le président chinois Xi Jinping estime qu'une reprise des hostilités au Moyen-Orient serait inopportune. Déclaration faite à Vladimir Poutine, le président russe qui entame sa deuxième journée de visite en Chine. Dans le reste de l'actualité, ce drame à Toulon. Une mère et ses trois enfants âgés de 3 à 6 ans sont morts après une chute du 13e étage d'un immeuble ce matin. D'après les premiers éléments, la trentenaire se serait défenestrée d'elle-même en entraînant ses enfants. Elle aurait récemment présenté des symptômes psychiatriques et dépressifs selon le parquet qui précise que ces éléments restent à confirmer. Les finances des hôpitaux publics et privés dans le rouge, elles ont continué de se dégrader en 2024 selon les chiffres présentés par l'ADRES ce matin. Le déficit de l'hôpital public se creuse de 0,5 milliard par rapport aux 2,4 milliards de 2023. 7 hôpitaux français sur 10 sont déficitaires. Et puis le coup d'envoi des épreuves du bac a été donné ce matin. Ce sont les lycéens professionnels qui ont ouvert le bal. Rendez-vous dans un peu moins d'un mois, le lundi 15 juin, pour les élèves des filières générales et technologiques. Le brevet des collèges, lui, se déroulera du 26 au 30 juin. Et voilà pour l'essentiel. Excellente journée à tous. 9.

0: Rose. C'était le tout dernier Harry Styles. Tout à l'heure, les infos à 12h30 et juste après, on enchaînera évidemment avec les rendez-vous de midi. Et aujourd'hui, nous allons recevoir avec Emmanuel Héloïse Buton d'Océan Marais de Mont pour nous parler de la saison qui a déjà commencé évidemment au Davio, avec une belle programmation tout à l'heure. Et c'est sur Nov dans les rendez-vous de midi. Côté musique, vous avez rendez-vous avec Mickey, on a Kungs, on a Neika, c'est beau comme tout et c'est juste après la météo sur Nov.
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0: Ah ben ça s'arrange. Après quelques jours un peu compliqués, eh bien un temps de plus en plus agréable et de plus en plus sec. Aujourd'hui, mercredi, toujours il y a encore des passages nuageux, mais du soleil qui arrive. Notamment pour cet après-midi, présence du soleil. Pour demain, jeudi, les températures, ça remonte. 20 aujourd'hui, 25 à 26 attendus pour demain, jeudi, avec le soleil. Les horaires démarrés aujourd'hui. Le coefficient 81, une basse mer tout à l'heure à 14h17.
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0: Kungs, c'était Galaxy sur Neuve et je vous rappelle que le DJ Kungs sera eh bien, cet été du côté de Noirmoutier pour la prochaine édition du Festival Electro, le Martin Club. Vous avez les infos, les réservations, c'est en ligne sur le Festival du Martin Club. Dans quelques minutes, les infos à 12h30, Julien Lib d'ici là et puis Corneille à Souvenir dans 3 minutes sur Neuve et parce qu'on vient de loin.
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0: Dis-moi où, c'était Julien Lib, son tout nouveau titre et succès. Il est en duo avec Ota. Le tout dernier, Olivia Rodrigo. C'est dans 3 minutes à suivre tout à l'heure les rendez-vous de midi. Et c'est l'heure de l'actu sur Neuve. Il est 12h30. Et c'est avec Emmanuel Achard. Bonjour.
1: Bonjour Thierry, bonjour à toutes et à tous. Dans l'actualité, début janvier, Jackie Achoud a lancé depuis Saint-Jean-de-Mont une pétition pour la création d'une commission parlementaire sur les féminicides après la mort de sa compagne en 2024, Samira Atif, tuée à Saint-Jean en pleine rue par son ex-mari. Près de 4 mois après son lancement, la pétition n'a atteint que 112 signatures. C'était sans compter l'intervention du journal.

0: contre le cancer chez les jeunes. Lions Club s'associe à l'association chalandaise aussi pour reverser l'argent à un laboratoire de recherche nantais, Hermès. Tous ces acteurs réunis pour une remise de chèque lundi. Évaloué Boisseau y était. Reportage également en ligne.
1: Dans 3 semaines, la Vendée Arctique partira des Sables d'Olonne.
0: Et à 3 semaines du départ de cette course de voile, organisateurs, partenaires et skippers sont réunis hier à Paris pour dévoiler les contours de l'édition qui ouvre officiellement le cycle du Vendée Globe 2028. Rendez-vous donc au Sables d'Olonne le 7 juin pour 9 marins et une course en solitaire, sans escale, sans assistance, vers le cercle polaire arctique. Pour la première fois, le parcours sera libre, sans route imposée. Ils devront franchir tout de même le cercle polaire à 66 degrés nord, à longitude de leur choix, avant de revenir en Vendée. Cela donne une grande liberté de choix de parcours et évidemment de stratégie. Alors, parmi les skippers engagés, Corentin Auro, Sam Goodchild, Violette Dorange, Manuel Cousin, Elodie Bonafous et Arnaud Boissière.
1: Et dans le reste de l'actualité, Emmanuel.
0: Un drame à Toulon, une femme de 38 ans s'est jetée du 13e étage d'un immeuble avec trois de ses enfants, de 3 à 6 ans. Ils sont tous décédés dans l'appartement, ses 4 aînés qu'elle élevait seule. Elle avait eu 3 enfants avec un premier père et les 4 derniers d'un second. Aucun élément ne permet pour le moment d'impliquer l'intervention d'un tiers, selon le procureur. Alors que 3 de ses concerts prévus en fin d'année au Québec sont annulés, Patrick Bruel devrait mettre entre parenthèses sa carrière, a estimé ce matin le maire de Paris, Emmanuel Grégoire, sur France 2. L'artiste accusé de violences sexuelles et de viol par une 30aine de femmes au total. La présomption d'innocence doit être garantie, a dit le maire, mais y compris pour la sérénité de sa défense, je pense qu'effectivement il devrait se retirer de lui-même. Enfin, du sport, du foot, avant la finale de la Ligue des Champions face au PSG le 30 mai, Arsenal est champion d'Angleterre depuis hier soir après un match nul entre Manchester City et Bournemouth en première ligue. 1-1, le premier ne pourra donc pas rattraper les Gunners qui attendaient cela depuis 2004. Des dizaines de milliers de supporters ont envahi les abords de l'Emirates Stadium pour célébrer leur équipe à Londres.
1: Merci, tout de suite le rappel de la météo.
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1: Et nous allons vers un mieux, notamment cet après-midi. Alors toujours des passages nuageux, mais de plus en plus de soleil. Un ciel donc qui s'éclaircit, les températures remontent. 20 degrés aujourd'hui, plein soleil. Demain jeudi, on va en profiter. Ce sera un peu plus nuageux pour vendredi, mais demain du soleil avec des températures qui vont dépasser, yes, les 25 degrés. Ça c'est pour demain. Dans 3 minutes, les rendez-vous de midi, direction le Davio, Emmanuel.
0: Oui, à la part de Mont, les Commissaires du Marais Vendéen est entrée dans une saison. Elle va être riche, festive. On parle des premiers événements avec Héloïse Buton et Noé Longchambon.
1: Et c'est juste après écouter le tout dernier Olivia Rodrigo.

0: Tout nouveau, c'est sur Neuve. C'était Olivia Rodrigo. Jusqu'à 13h, les rendez-vous de midi aujourd'hui. Emmanuel, vos invités, vous recevez Héloïse Buton et Noé Longchambon.
1: Exactement, et on va aller à la Barre de Mont. Une saison pleine d'animation s'est ouverte au Davio. Elle va être riche, festive. L'écomusée du Marais Breton, dont la programmation va en s'intensifiant. C'est le sujet du jour. On va retrouver la Nuit Européenne des Musées, la Grande Soirée, la Fête de la Musique, le Ningle and Run. Ça, c'est juste pour les prochaines semaines. On en parle avec Héloïse Buton, effectivement, de sur Marais de Mont, chargée de la programmation événementielle. Et puis, Noé Longchambon, qui travaille pendant quelques mois en tant que stagiaire, qui est étudiant aussi au Davio et au sur Marais de Mont. Bonjour à vous deux.
2: Bonjour.
3: Bonjour.
1: Voilà, Héloïse, on vous connaît bien. Et puis, vous connaissez bien le site du Davio, ses atouts, ses spécificités. Quand vous travaillez à la programmation d'un tel site, vous avez forcément un cahier des charges particulier.
2: Oui, c'est vrai. Alors, la commande principale, quand on fait des événementiels au Davio, c'est vraiment de donner de la visibilité au musée et aussi d'attirer un public qui ne viendrait pas spontanément. Donc, toute la réflexion, c'est comment faire le lien entre le patrimoine local immatériel, le patrimoine naturel et une proposition événementielle un peu insolite qui peut donner envie de venir.
1: Avec plein de propositions, on va le voir, il y a beaucoup de musique à venir. Alors, évidemment, on ne va pas parler de tout ce qui est médiation. Alors, ça a commencé, on peut déjà aller se balader au Davio.
2: Oui, tout à fait. Là, en ce moment, le Davio, il est ouvert du mardi au dimanche. Le week-end, on fait 14h-19h, la semaine 10h-19h. Et nos collègues médiateurs sont présents tous les jours. Il y a plus d'une quinzaine d'animations par jour.
1: Et donc, je me tourne vers Noé. Donc, vous êtes étudiant à l'Université de Nantes. Dans quelle formation ?
3: Donc, un master en valorisation des nouveaux patrimoines.
1: Ah ben, voilà. Ça tombe bien alors.
3: C'est ça.
1: Donc, vous êtes toute l'année, ou presque 6 mois dans l'année, au Davio, précisément.
3: Voilà, donc j'ai commencé en février et je devrais faire mes valises d'ici fin juillet.
1: Et d'ici, ah oui, donc c'est quelques mois, mais avec pas mal de responsabilités quand même. Hein. On va en parler, le Ningle and Run, mais pas seulement.
3: À côté du Ningle and Run, je suis en charge de créer un parcours audio guide, voilà, pour participer à l'autonomie du visiteur qui sera au Davio.
1: Ce sera à partir de quand, cet audio guide?
3: Ça arrive très bientôt,
1: très
3: voilà.
1: Très bientôt. On va parler en tout cas des temps forts en termes d'animation dans les semaines à venir. Ça commence d'ailleurs dès samedi. C'est la Nuit Européenne des Musées ce week-end.
2: Oui.
1: Donc forcément le Davio participe, Héloïse.
2: Oui, en tant que musée de France, c'est un événement incontournable où on s'attache toujours à avoir une proposition de médiation et avec une petite touche d'événementiel. On alterne une année sur deux, on fait une proposition événementielle au musée Charles Milsandeau et l'autre année au Davio. Voilà.
1: Donc là, c'est l'année du Davio.
2: Voilà,
1: à la Barre de Mont, il y a un thème fort, c'est autour du monde maritime et son lien avec le marais.
2: Oui, tout à fait, parce qu'on s'est dit que c'était quelque chose qu'on avait rarement évoqué jusqu'ici. Et l'occasion se présentait de pouvoir avoir Touline en concert au Davio. Donc un concert de chants de marins qui va vraiment pouvoir faire danser, mais aussi juste, et on pourra juste écouter. Et en parallèle de ça, il y aura plein d'animations proposées par les médiateurs. Par exemple, sur l'anguille, qui est un poisson qui pose beaucoup de questions, etc. Donc les médiateurs pourront répondre à tout ça.
1: Et Touline, évidemment, une section de l'art expo. Donc chant de marin, ce sera vers 21h pour les chants.
2: Oui, voilà, c'est ça. On sera dans la grange à l'abri, vu que la grange est tout équipée comme une salle de spectacle. Et donc ça sera concert de chants et aussi accompagné d'accordéon.
1: Et donc les visites, c'est à partir de quelle heure la Nuit Européenne des Musées?
2: La Nuit Européenne, ça commence à 20h. Donc les animations commencent directement. Il y a donc des animations sur les objets. Ils appellent ça objets de causerie pour présenter des objets de collection en lien avec le monde maritime. Il y aura donc l'animation sur les anguilles et deux ateliers pour fabriquer des toulines. Donc c'est forcément les petits porte, enfin là ça sera des porte-clés pour faire des nœuds marins,
1: ouais,
2: en fait, et des petits bracelets en nœuds de marin aussi. Donc voilà, toute l'équipe de médiateurs sera là pour proposer ça au public.
1: Et puis on a vu, il va faire très beau et chaud ce week-end.
2: Oui, on a beaucoup de chance.
1: C'est parfait pour vous. La suite, c'est la semaine prochaine justement. Allez, on va directement à la grande soirée qui va lancer en fait vraiment la saison estivale. C'est donc vendredi prochain.
2: Oui, tout à fait, à partir de 19h.
1: Alors pourquoi la grande soirée?
2: Parce que ça nous tient à cœur au Davio souvent de créer et proposer un temps fort qui fédère, qui fait venir les familles, vraiment les habitants du territoire, et pourquoi pas les quelques touristes, mais on sera en hors période de vacances scolaires. Mais l'idée, voilà, c'est de marquer l'ouverture de la saison et de faire venir un maximum de monde.
1: Alors vous avez décidé de faire venir les plus jeunes déjà, avec un DJ set jeune public dès 6 ans, donc c'est vraiment pour les enfants?
2: Oui, c'est ça, c'est proposé par la compagnie L'Armada Production, qu'on connaît bien à OMDM, puisqu'on travaille avec eux pour les enfantines aussi. Et en fait, on se dit qu'au Davio, on voit qu'on a du mal à rajeunir notre public parfois sur certaines propositions. Donc cette année, on s'est vraiment dit qu'est-ce qu'on pourrait faire pour attirer les familles. On sait qu'ils sont en demande de propositions pour eux. Donc là, en fait, c'est un DJ qui passe vraiment des vinyles de musique pour enfants, avec toute une scénographie lumineuse lumineuses, des lumières, des projections. Donc ça promet un très bon moment.
1: C'est leur première boom.
2: C'est leur première boom dans la grange du Davio.
1: Ça s'appelle Turbovinus.
2: Voilà.
1: Et pour info, il faut quand même inscrire les enfants pour cette partie de la soirée.
2: Oui, tout à fait, parce que ça va se passer dans la grange du Davio. Donc forcément, on a une jauge limitée. Donc la réservation est gratuite, mais elle est bien disponible sur ledavio.fr.
1: Et la grande soirée se poursuit avec une roller party et du mapping. On va expliquer déjà la roller party.
2: Oui, la roller party, donc on chausse des patins à 4 roulettes, très exactement. Donc on a juste eu un petit changement de programme. La compagnie Roller Dance Squad s'est malheureusement désistée hier, donc on a dû trouver un plan B.
1: Et déjà, vous l'avez trouvé.
2: Voilà, on l'a trouvé. On a eu très chaud, mais on l'a trouvé. Et donc on aura la chance d'accueillir Martine Patine, qui est passée déjà deux fois à la balise à Saint-Hilaire-de-Riez et qui viendra proposer ses rollers et son DJ set pour remplacer l'autre compagnie.
1: Avec des bons conseils aussi, si on ne sait pas trop.
2: Oui, tout à fait. Il y aura des gens sur la piste pour orienter le public et assurer la sécurité, parce que bon, on sait que le roller, des fois, il peut y avoir des petites chutes.
1: Mais en tout cas, roller party, c'est vraiment pour tous les âges. Hein. C'est pas que pour les enfants, on est bien d'accord. Au contraire, hein, c'est ambiance disco aussi un peu.
2: Oui, c'est
1: main
2: ça,
1: jaune
2: c'est...
1: pour ceux qui connaissent. le mapping, ce sont des belles images qui vont être dévoilées.
2: C'est ça, c'est de la projection, mais là avec une technique qui nous a beaucoup plu, puisqu'on appelle ça du mapping low tech. C'est une compagnie de Rennes qui retape, si on veut, des rétroprojecteurs, donc ces machines qui servaient à mettre des films transparents pour projeter des images. Là, ils mettent des lampes LED dedans et ils créent les visuels en direct. Donc en fait, c'est vraiment dans le but de ne pas utiliser des vidéoprojecteurs qui consomment trop d'énergie, etc. Et le public aura la possibilité en début de soirée de dessiner ce qui sera projeté sur la grange en fin de soirée.
1: Super, effectivement, interactif. Donc on le rappelle, il est conseillé de réserver, vous allez sur le site de Davio hein, pour le début de soirée avec les enfants. On arrive au mois de juin et en juin, c'est évidemment la fête de la musique. Et la version Davio, ça donne quoi le 19 juin pour vous?
2: Alors, version Davio, c'est forcément une fête de la musique orientée un petit peu danse, même très orientée, puisqu'on fait un bal trad qu'on appelle à la goule, entre guillemets. On valorise le chant dans les formations de musique trad, puisqu'on parle souvent de danse à la goule. Danser à la goule, c'est chanter avec le public qui ripoune. Pardon, donc ripouner, c'est répondre.
1: Ouais, et Héloïse, elle connaît par cœur ça. Vous avez déjà invité un groupe de filles. Elles sont 9. Elles chantent. Certaines jouent du violon. On va écouter un extrait de ce que donne le groupe Énéade.

0: Voilà, j'ai récupéré son sur YouTube, je vous le dis. Enéade, qui sont les neuf alors filles de Enéade?
1: Alors, c'est neuf jeunes artistes bretonnes que j'ai pu voir l'année dernière déjà en Fest'Noz du côté de Rennes, etc. Ça nous tient toujours à cœur au Davio de programmer les jeunes formations, d'encourager les artistes qui se lancent. L'année dernière, on avait Larry Bott qui était un groupe de jeunes garçons chanteurs et on trouvait ça vraiment chouette de pouvoir aussi avoir une sorte de version féminine cette année qui est vraiment émergente. Enfin, on les voit partout dans les grands festivals de trad en Bretagne, donc on est content de les avoir.
0: On entend de la modernité dans leur façon de chanter.
1: Oui, dans les arrangements et aussi dans la manière de voir les choses, d'arranger les textes, etc. Voilà.
0: Voilà, ça c'est le vendredi 19 juin, c'est dès 21h, avec deux autres groupes invités pour cette fête de la musique à la Goule, au Davio. On en parle après une autre pause musicale.
2: Gaëtan Roussel, voici Tous en va sur Neuf.
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0: c'était Gaëtan Roussel sur Nov à 12h50. Le retour des rendez-vous de midi avec vous aujourd'hui, Emmanuel. Vos invités, vous recevez Héloïse Buton et Noé Longchambon.
1: Et on parle du Davio, l'écomusée du Marais Breton, qui est évidemment à la Barre de Mont, qui est animé. On rappelle, Héloïse, samedi, c'est la nuit européenne, et Noé d'ailleurs, des musées. Donc samedi, nuit européenne des musées. On vient à partir de 20h. Vendredi 29 mai, la grande soirée avec un DJ set pour les enfants, une roller party pour tout le monde. Et puis la performance d'Arlumène. Le vendredi 19 juin, c'est la fête de la musique à la Goule, au Davio, à 21h, avec, on l'a entendu, le groupe Enéan, mais vous avez aussi invité deux autres groupes ou musiciens.
2: Oui, tout à fait. On aura Benoît Roblin en solo dans la ronde, donc il va chanter pour que le public ripoune. Et on aura le bal variable qui vient d'arriver dans la programmation parce qu'on a eu une petite annulation en cours de route.
1: Vous avez une grande capacité de réactivité.
2: Bah, il faut, c'est important dans l'événementiel pour rebondir.
1: Et le bal variable, vous me disiez, ils sont bien connus, en fait, ces musiciens.
2: Oui, tout à fait, avec notamment Camille Jagno et Vincent Dru, qui est un super vesou du Marais, donc voilà, ça va être top.
1: Donc c'est vraiment une grande soirée à danser. On arrive presque aux grandes vacances, avec ce grand temps fort qui va ouvrir justement les vacances le dimanche 5 juillet, si je ne me trompe pas, c'est le Nangle and Run. Et ça, donc, vous participez, Noé, vous organisez depuis un petit moment ce rendez-vous qui va en fait démarrer un petit peu avant, c'est-à-dire que la grande date, c'est le dimanche 5, mais on s'y prépare petit à petit, quelques jours avant, et même dès cette semaine, même depuis quelques jours, avec ces rendez-vous insolites. Par exemple, ce soir, on va pouvoir s'initier avec Benjamin Senard au Soir à Nangle.
3: C'est ça, oui. L'objectif avec ces initiations, c'est aussi de pouvoir arriver le jour de la course sereinement et pouvoir enjamber les étiers avec la Nangle sans problème. Après, vous en avez parlé, ces rendez-vous insolites, ils auront aussi lieu la semaine précédant les festivités de la course. On a notamment organisé coucher de soleil sur les Yoles. Voilà une petite activité qui vous permettra de découvrir à l'Aïole des produits locaux tout en voguant dans les étiers. On a aussi un patathlon qui sera le mercredi du coup de cette semaine, sans oublier les plus petits avec le rendez-vous des petits avec une Olympiade de maraîchine, donc une semaine sportive.
1: Alors je précise, le patathlon, c'est lancé de Bouza, parcours avec Jouguet, Palais, Yole et Nangle. Hein.
2: C'est la version Marais Breton.
1: C'est la version maraîchine, évidemment. Pour le coucher de soleil, c'est sur réservation. Pour les petites Olympiades maraîchine aussi, pareil. Et idem, si vous voulez vous initier avec Benjamin au Soir à Nangle, c'est évidemment sur réservation. Et c'est important parce que vous le disiez, la première édition, les gens sont un petit peu rêvés comme ça, hein, doigts de pied en éventail, on va y arriver. Non, on saute pas comme ça la Nangle.
2: Oui, il y en a qui, comme pour tout, ont un talent naturel et on le voit parfois, et puis d'autres qui chutent beaucoup, donc c'est bien de savoir un petit entraînement avant.
1: Et donc c'est une nouvelle édition de ce grand rendez-vous, le Nangle and Run, ce sera le dimanche 5 juillet et les inscriptions ont démarré et elles démarrent bien d'ailleurs, parce que vous avez deux courses possibles, par équipe ou en individuel.
3: Mm-hmm. Voilà, donc la course par équipe, équipe de 3 qui devront passer trois fois la boucle qui fait 2,7 km. C'est la première course qui, dont le départ est à 14h30. Et on va ensuite avoir la course individuelle. Donc cette fois-ci, c'est près de 8 km à parcourir tout en franchissant les étiers. Départ à 4h.
1: Et dès le matin, on peut venir au Davio parce qu'il va se passer pas mal de choses. Il y a d'autres activités qui sont proposées dans cette journée festive.
3: C'est ça, deux petites nouveautés pour cette troisième édition. La première, c'est une balade guidée à vélo en partenariat avec le syndicat mixte de la baie de Bonneuf, qui a pour but de découvrir la richesse naturelle en forêt, dans le marais ou près de la dune, tout en offrant son vélo et en se promenant. On va aussi avoir l'offting du Davio qui, pour ceux qui n'auraient pas envie de s'essayer à la course de l'après-midi, vont pouvoir enfiler leurs baskets pour courir sur les sentiers du Davio et découvrir la faune et la flore du marais par la même occasion.
1: À 10h et 11h, il n'y a pas de soin.
3: Peut-être, qui sait encore.
1: Ah, bah oui, peut-être. Donc, vous l'avez dit, il y aura des initiations au saut en début d'après-midi. On va aussi avoir des initiations à la danse-trad, parce que ce soir, on va danser, Héloïse.
2: Exactement, on se dit que c'est bien toujours de se préparer un petit peu, puisque le soir, comme les deux dernières années, on organise une soirée bal-trad à danser aux influences un petit peu plus électro, aux musiques contemporaines. On a appelé ça la soirée trad actuelle. Donc, on aura les Américains du désert, qui sont un groupe de jeunes bretons aussi, toujours dans l'idée de soutenir la jeunesse émergente en musique trad. Ils viennent de Redon, ils ont vraiment un style qu'on n'attend pas dans un bal trad.
1: Alors déjà le nom, les Américains du désert, sont murales, ils sont pleins de couleurs, des bobs, des vieux des vieux suites, enfin quand je dis des vieux, c'est des couleurs un peu années 80 quand même.
2: C'est ça, c'est un peu l'idée, oui.
1: Oui, une sorte un peu de Stranger Things, hein. Il y a un petit côté comme ça.
2: Oui, je pense qu'il y a une influence.
1: Mais sur scène, c'est Baltrade.
2: Mais oui, c'est ça. Ça sonne un peu musique funk. Enfin, il y a de la batterie, ça groove. Ça change de ce qu'on entend habituellement.
1: Et puis un autre groupe aussi pour cette soirée qui est bien connu, c'est un trio d'ailleurs, c'est Tchak Boom.
2: Oui, tout à fait. C'est la tête d'affiche de la musique trad. Et ça faisait 2 ou 3 ans qu'ils n'étaient pas venus en au Davio.
1: Ben, ça fait longtemps, oui.
2: Oui, donc on s'était dit, bon, allez, cette année, c'est reparti.
1: Alors, extrait de ce que ça peut donner aussi, Tchak Boom sur scène avec ce trio magique.

0: ça c'est Chuck Boom. Ce sera début juillet, le 5 juillet, pour le bal de Nangland Run. Vous êtes prêt à danser, Noé? Elle vous a appris, Louise, ou pas encore?
1: Je suis en train d'apprendre, mais je serai prêt le jour J.
0: Parce que Louise, elle est prête. Hein. Louise, qu'on suit depuis tellement d'années, moi je vous connais aussi musicienne, et vous me disiez, moi ce que j'aime vraiment, c'est danser.
2: Oui, c'est ça. C'est vrai que j'ai appris dans l'école d'accordéon diatonique de Notre-Dame-de-Mont, on nous apprenait les deux choses. Et moi, j'ai toujours eu un petit penchant pour la danse, même si dans mon cœur, il y a toujours l'accordéon, évidemment.
0: Aussi. La suite Audavio, c'est un beau programme à découvrir, déjà sur le site hein, évidemment de l'Écomusée. On a une belle version papier aussi avec pas mal de programmes. La suite, c'est un pique-nique électro, le retour le 26 juillet, la nuit de la danse le samedi 1er août, la noce du Davio le 16 août. On ne met pas plein d'activités possibles à l'Écomusée qui vont monter en puissance évidemment au fur et à mesure de la saison. Et vous me disiez, attention, 29 mai, nouvelle expo.
2: Oui, tout à fait. Nos collègues nous préparent une super exposition sur la culture maraîchine qui sera dans le bâtiment de la ferme du Davio. Donc la muséographie a été complètement revue. Il y a plein de nouveautés. Je ne veux pas spoiler, entre guillemets,
0: ouais, mais ça vient.
2: Mais je sais qu'on parlera de soie à la ningle, d'aluettes, et qu'il y aura des beaux témoignages d'habitants du territoire qui donneront un peu la larmichette. Ça vaut le détour.
0: Il se renouvelle bien, ce Davio. Hein. Régulièrement, vous essayez. Oui. Je n'ai pas parlé des mécènes, parce que ça, on en a parlé il y a quelques jours en matinée. Vous me disiez pour le Nangland Run, les mécènes sont bienvenus, Noé.
1: C'est bien ça, si vous êtes intéressé pour vous investir dans cet événement qui va réunir et fédérer beaucoup de personnes, attirer un maximum de monde, n'hésitez pas à nous contacter au Davio directement.
0: Pour participer, évidemment, vous avez aussi plein de partenaires. 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
0: 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Et puis, on va vous suivre. Vous le savez très bien, hein, le Davio et aussi en marraînement. Merci, Héloïse et Noé.
1: Merci à vous.
0: Et belle saison.
3: Audavio, merci. Demain, nous sommes jeudi. Le jeudi, c'est l'économie dans le nord-ouest vendéen.
0: Oui, et on va découvrir l'agence chalandaise d'Adrien Michel Littry avec sa responsable. Elle s'appelle Fabienne Kérimel. Donc ça va être bien cocooning, je pense. Hein.
3: Demain, en direct sur Neuve. Et ce sera évidemment dès 12h35. La playlist de l'après-midi, dans deux minutes après l'actu, il y a Superbus, Kyo, Sia et Wham sur Neuve.
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5: Bonjour à tous. L'enquête pour détournement de fonds publics visant Édouard Philippe n'affecte pas sa sérénité, selon Christophe Béchu. Il n'y a rien de nouveau, assure sur Public Sénat le directeur de campagne de l'ancien Premier ministre. Le parquet national financier a annoncé hier l'ouverture d'une information judiciaire pour des faits qui concernent la gestion de la ville du Havre. Édouard Philippe prend acte et assure qu'il répondra à toutes les questions que posera la justice. Pendant ce temps, un autre ancien chef du gouvernement se met en ordre de bataille pour la présidentielle. Gabriel Attal s'exprimera dans les prochains jours sur une éventuelle candidature à l'Élysée. Cette officialisation pourrait intervenir ce vendredi lors d'un déplacement en Aveyron. 500 élus locaux ont signé une tribune le week-end dernier pour appeler le patron de Renaissance à se lancer. Parmi eux, le maire de Bordeaux, Thomas Cazenave, ou encore le président de la région Provence-Alpes-Côte d'Azur, Renaud Muselier. Dans l'actualité également, une mère de famille retrouvée morte au pied d'un immeuble avec ses trois enfants ce matin à Toulon. Elle se serait suicidée selon les premiers éléments. La trentenaire aurait récemment présenté des symptômes psychiatriques et dépressifs, des éléments qui restent à confirmer selon le procureur de Toulon, qui exclut à ce stade l'intervention d'un tiers. Les enfants étaient âgés de 3, 4 et 6 ans. Une brève alerte aux drones finalement levée ce matin en Lituanie. L'armée lituanienne a appelé la population à se mettre à l'abri dans plusieurs régions suite à cet événement qui a aussi entraîné la suspension des vols à l'aéroport international de Vilnius. L'Iran promet d'étendre la guerre bien au-delà de la région en cas d'attaque américaine. Donald Trump a de nouveau menacé de frapper le pays si aucun accord n'est trouvé. De son côté, le président chinois Xi Jinping estime qu'une reprise des hostilités au Moyen-Orient serait inopportune. Déclaration faite à Vladimir Poutine, le président russe qui entame sa deuxième journée de visite en Chine. Et puis du foot avec la finale de la Ligue Europa. Ce soir, les Allemands de Fribourg affrontent les Anglais d'Aston Villa. La rencontre débute à 21h à Istanbul. Très bon après-midi à tous.
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1: Bonjour à tous, une vague d'interpellations d'animateurs ce matin à Paris. Une grosse opération a été menée par la Brigade des mineurs en plein scandale de violences sexuelles dans le périscolaire. Selon Le Monde, 16 personnes ont été placées en garde à vue dans le cadre de plusieurs enquêtes concernant l'école maternelle Saint-Dominique dans le 7e arrondissement. 78 animateurs ont été suspendus depuis le début de l'année à Paris. Le choc et l'incompréhension ce matin à Toulon. Une mère de famille s'est suicidée en se jetant du 13e étage d'un immeuble avec ses 3 enfants en bas âge. Leurs corps ont été retrouvés au pied d'un immeuble du quartier de Pontcarral. Cette femme de 38 ans aurait récemment présenté des symptômes psychiatriques et dépressifs. Les gardiens de la Révolution maintiennent la pression à quelques jours d'une éventuelle reprise des frappes en Iran. Téhéran promet une guerre bien au-delà de la région en cas d'attaque américaine. Donald Trump a de nouveau menacé de frapper l'Iran si un accord n'était pas trouvé. Le président des États-Unis attendu en France dans quelques semaines. La Maison-Blanche confirme que Donald Trump participera bien au sommet du G7 prévu à Évian du 15 au 17 juin. Les conséquences du conflit au Moyen-Orient, elles, seront amenées à durer. La porte-parole du gouvernement, Maud Bréjon, s'exprime à la veille d'une nouvelle conférence de presse de Sébastien Lecornu. Le Premier ministre doit présenter un nouveau paquet d'aides pour le mois de juin demain, destiné aux secteurs les plus touchés par la hausse des prix des carburants. Un risque épidémique élevé en Afrique centrale, mais faible au niveau mondial. L'OMS fait le point sur la situation sanitaire face à l'épidémie d'Ebola en RDC. Le pays fait état de 131 morts et plus de 500 cas suspects. La France annonce avoir pris de premières mesures de précaution à Mayotte, qui accueille une importante population immigrée originaire d'Afrique centrale. Et puis la mythique Dodush, bientôt ressuscitée en version électrique. Elle devrait être présentée demain par Stellantis. Le constructeur automobile vise une commercialisation en 2028 pour ce nouveau modèle inspiré de la légendaire 2 chevaux de Citroën. Il promet aussi un prix abordable à moins de 15 000 euros. Très bon après-midi à tous.
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1: La fête de la nature s'ouvre aujourd'hui partout en France. Vous avez un programme sur son site fêtedelanature.com. Et jusqu'à la fin de la semaine, des portes ouvertes à Chalon d'un refuge LPO, le jardin de Michel. On peut la contacter au 06 70 60 37 35. Ces portes ouvertes sont particulièrement animées. On va retrouver aussi samedi une balade avec le CLAC, le collectif des Amis des Cigognes, à Châteauneuf, à la découverte évidemment des cigognes blanches du Marais breton. Ce sera de 15h à 17h30. Sur 5 km et plusieurs arrêts pour observer les oiseaux et leur habitat. Info sur le mail claquemaraisbreton@gmail.com. Spectacle ce soir de la saison culturelle de la ville de Chalon. Le trio mené par le trompettiste de jazz Geoffroy Tamizier donne son concert. C'est Lagrima Azules à 20h30 au Théâtre Le Marais avec l'accordéoniste basque Didier Itoursari et un guitariste flamenca hors pair Laurent Jolin. La première partie est assurée par les élèves de la Maison des Arts. À la médiathèque La Boussole à la Barre de Mont, on célèbre le printemps avec un rendez-vous tous au potager jusqu'au 27 juin. C'est d'abord une exposition Mission Potager de la bibliothèque départementale. Des lectures d'albums avec atelier créatif les 30 mai et 10 juin. Spectacle jeunesse aussi le 20 juin. Mais avant cela, aujourd'hui s'ouvre toute une proposition de jeux de société nature à découvrir pendant un mois. Le thème, donc la nature, le développement durable, le potager. Et on n'omet pas non plus une grainothèque à venir le samedi 13 juin. Inscription au spectacle et atelier sur médiathèque.omdm.fr.
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1: Bonjour, bonjour à tous. Il va bien succéder à François Villeroy de Gallo. Le Parlement ne s'oppose pas à la nomination d'Emmanuel Moulin à la tête de la Banque de France. L'ex-secrétaire général de l'Élysée a reçu le feu vert des sénateurs et des députés qui l'ont auditionné ce matin. Proche d'Emmanuel Macron, le haut fonctionnaire dit entendre les interrogations qui entourent sa nomination, mais assure se présenter en homme libre et s'engage à exercer ses fonctions en toute indépendance. Les finances des hôpitaux publics et privés, dans le rouge, elles ont continué de se dégrader en 2024, selon les chiffres présentés ce matin par l'Adresse. 7 hôpitaux français sur 10 sont déficitaires, avec un déficit cumulé de 2,9 milliards d'euros. 16 personnes interpellées par la brigade des mineurs ce matin à Paris. Toutes sont liées à l'école Saint-Dominique, dans le 7e arrondissement. En plein scandale de violence sexuelle dans le périscolaire, ces suspects font l'objet d'accusations de faits de nature et de gravité différentes. Depuis le début de l'année, 78 agents de la ville ont été suspendus dans les écoles parisiennes, dont 31 pour des suspicions de violence sexuelle. Emmanuel Grégoire appelle Patrick Bruel à mettre sa carrière entre parenthèses. Invité sur France 2 ce matin, le maire de Paris demande au chanteur d'annuler lui-même son concert prévu début octobre au Zénith de Paris. Visé par 4 enquêtes pour viol en France, l'artiste doit débuter sa tournée le mois prochain. 3 de ses concerts prévus en décembre au Québec ont déjà été annulés suite à ces accusations. Le coup d'envoi des épreuves du bac a été donné ce matin. Ce sont les lycéens professionnels qui ont ouvert le bal. Rendez-vous dans un peu moins d'un mois, le lundi 15 juin, pour les élèves des filières générales et technologiques. Le brevet des collèges, lui, se déroulera du 26 au 30 juin. Et puis, la billetterie a été prise d'assaut jusqu'à faire cracher les serveurs. Une file d'attente jusqu'à 110 000 personnes ce matin pour tenter d'obtenir un billet pour assister à la finale de la Ligue des champions du PSG face à Arsenal sur grand écran. Les 48 000 sièges du Parc des Princes ont trouvé preneur pour ce choc prévu, on le rappelle, le 30 mai. Voilà pour l'essentiel. Excellent après-midi à tous.
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1: À la médiathèque de Saint-Jean-de-Monts, vendredi, concert post-punk avec Basic Partner, inspiré par les atmosphères ciné de David Lynch, les couleurs pop et lumineuses de Shame. L'univers sonore est électro avec des riffs incisifs, nous dit-on. Le groupe vous attend pour un concert à 20h30, c'est gratuit. Il est conseillé de réserver évidemment à la médiathèque. Demain, au Ciné Triskel à Chalon, la Flûte Enchantée sera proposée à 19h30. Grand écran depuis Londres et le Royal Ballet et Opéra. Demain au Café des Aidants à Chalon, rendez-vous au mois de mai. Fais ce qu'il te plaît, les petits plaisirs du quotidien avec le Nid Partagé pour vous accueillir. Ce sera dès 14h30. Et puis le Nid des Aidants à l'organisation vous propose des activités gratuites. Demain par exemple, socio-esthétique à 14h30 à son bureau, 14 rue Pierre-Gilles de Gennes à Chalon. Le mardi 26, dans le parcours des aidants, conférence sur la charge mentale à 14h30. Les amis du théâtre Salersen, le théâtre Fantaisie s'associe pour 3 jours de festival Théâtrofolie. C'est l'acte 3 cette année, toujours à Chalon. Cela démarre vendredi jusqu'à dimanche. 3 jours annoncés à la ferme de la Terrière en salle avec enfants, ados, adultes et des pièces écrites aussi par leurs professeurs, également en extérieur, de la danse country, spectacle bémo, magie samedi et dimanche après-midi, des chants marins le samedi, la Niolaille en renfort le dimanche. Et puis l'adepte de Saint-Urbain annonce un vide-grenier dimanche sur la zone de loisirs près du camping municipal. Restauration sur place, accès libre de 9h à 17h30. Il reste quelques emplacements pour les exposants et c'est 10 euros les 3 mètres linéaires.
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2: Bonjour à tous. Le parquet national financier annonce l'ouverture d'une enquête pour recel de détournement de fonds publics à l'encontre de Dominique de Villepin. Cela concerne 2 statuettes qui lui ont été offertes lorsqu'il était ministre des Affaires étrangères entre 2002 et 2004. L'ancien Premier ministre a récemment reconnu avoir commis une erreur en acceptant ces cadeaux. Il assure qu'il n'en connaissait pas la provenance, qu'il les a rendus et qu'il n'a jamais accepté aucune contrepartie. Les gardiens de la Révolution maintiennent la pression à quelques jours d'une éventuelle reprise des frappes en Iran. Téhéran promet une guerre bien au-delà de la région en cas d'attaque américaine. Donald Trump a de nouveau menacé de frapper l'Iran si aucun accord n'est trouvé. Le président des États-Unis attendu en France dans quelques semaines, la Maison-Blanche confirme qu'il participera bien au sommet du G7 prévu à Évian du 15 au 17 juin. Les conséquences du conflit au Moyen-Orient, elles, seront amenées à durer. La porte-parole du gouvernement, Maud Bréjon, s'exprime à la veille d'une nouvelle conférence de presse de Sébastien Lecornu. Le Premier ministre doit présenter demain un nouveau paquet d'aides pour le mois de juin destiné aux secteurs les plus touchés par la hausse des prix des carburants. Le Parlement donne son feu vert à la nomination d'Emmanuel Moulin à la tête de la Banque de France. L'ex-secrétaire général de l'Élysée a été auditionné ce matin par les députés et les sénateurs. Il va succéder à François Villeroy de Galhau. Une nomination polémique. Les oppositions accusent Emmanuel Macron de recaser ses proches avant de quitter l'Élysée en 2027. Comme un air d'été avant l'heure. Après le froid et la pluie, le soleil et la chaleur s'installent sur la France avec une hausse brutale des températures qui pourrait dépasser les 30 degrés dès demain dans le sud, notamment en Occitanie. Et puis c'est l'un des films les plus attendus de l'année. La bataille de Gaulle débarque ce soir sur la Croisette. Le premier volet du diptyque intitulé L'âge de fer est présenté hors compétition au Festival de Cannes avant sa sortie prévue le 3 juin dans les salles françaises. Voilà pour l'essentiel. Excellente fin d'après-midi à tous.

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0: c'était Lucent.
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0: Eh ouais, c'est uniquement sur Nov. Sympa le titre, hein, la chanteuse britannique. Vous êtes avec nous comme tous les jours, c'est parfait. La journée se poursuit, c'est mercredi. Mercredi, aujourd'hui, nous sommes le 20 mai et le Club Nov pour vous accompagner. On va parler ciné avec quelques nouveautés dans les salles de ciné ce mercredi. Tout ça, c'est à suivre, tout comme Bruno Mars, Amir. Et voici Try, Try, Try. L'extrait, le deuxième extrait de son dernier album en date. This is et Kid Cudi sur Nov.

0: Bruno Mars sur Nov.
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0: Aujourd'hui mercredi, la sortie d'un film qui a été présenté en compétition d'ailleurs au Festival de Cannes. Histoire parallèle avec une très très belle distribution. Ah oui, écoutez un petit peu ce qui vous attend au ciné. Côté acteur pour ce film, Isabelle Huppert, Virginie Efira, Vincent Cassel ou encore Pierre Niney. Incroyable. Hein, l'histoire en quête d'inspiration pour son nouveau roman. Sylvie espionne ses voisins d'en face. Quand elle engage le jeune Adam pour l'aider dans son quotidien, elle ignore que celui-ci va bouleverser totalement sa vie et son travail jusqu'à ce que la fiction qu'elle avait imaginée dépasse leur réalité à tous. Isabelle Huppert, Virginie Efira, Vincent Cassel, Pierre Niney. La distribution de ce film, c'est nouveau, ça sort aujourd'hui mercredi dans les salles de ciné et ça s'appelle Histoire parallèle. Bientôt le bloc 9, on va écouter David Guetta avec Teddy Swims et Toads and I. Et puis tout à l'heure, le tout dernier Carbone sur 9.
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10: Bon, maintenant que je vous ai tout dit, il ne me reste plus qu'à attendre quelques jours. Et après...

0: tout dernier carbone sur Nov.
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0: Et ne me quitte pas. Ah non, évidemment, on reste là tous ensemble. Avec Nov, bonne fin d'après-midi, courage au boulot, soyez prudents sur les routes. J'ai pour vous bientôt The Cure. Souvenir, les années 80 et Robert Smith, évidemment, tête. Tout à l'heure, Charlotte Cardin, Bon Entendeur et ce remix, en tout cas la nouvelle version avec Bon Entendeur de Mourir sur scène de Dalida. On écoute tout ça dans quelques minutes. Il y a aussi Oshi, dont on attend un nouvel album. Le premier extrait, c'est Bonjour Docteur.
2: Est-ce que c'est grave, docteur ?
0: Et après le bloc 9, Seize et la reprise de Disco Inferno. Dans une minute, sur Nov, ma radio.
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3: Un temps fort pour les amateurs de foot se prépare ces dimanches sur le terrain du complexe Terre de Sport à La Garnache. Deux finales de Coupe de Vendée accueillies par le FC La Garnache. D'abord à 14h, la Coupe de Vendée catégorie U18, Roche-Servières-Givran. Ensuite à 16h30, finale des seniors, Les Herbiers face à Pouzauges. L'entrée 5 euros. Avant cela, vous avez un tournoi inter-entreprise de foot. Tournoi Norbert Richard, c'est la deuxième édition vendredi à la Plaine des Sports à Chalon avec le FC Chalon 85 et TGS France. Si vous n'êtes pas 7 dans votre équipe, pas de souci, une autre entreprise peut compléter, voire même des joueurs de N3. Les jeunes Américains de Niceville sont sur l'île de Noirmoutier cette semaine à venir un concert de la chorale Voices of Northwest Florida. Ce sera demain en l'église de la Guérinière à 20h. Et puis vous avez un spectacle samedi soir et dimanche après-midi au Salorge avec des jeunes artistes étudiants en art du spectacle à Niceville. Et les réservations sont ouvertes sur Eloasso. Vous avez aussi une permanence de billetterie au Salorge vendredi matin de 10h à 12h30.
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0: Charlotte Cardin sur Nov.
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0: Avec et bientôt le retour de ce festival très très sympa et très chaleureux comme chaque année, chaque été à Notre-Dame-de-Mont, Ultrasong qui se prépare l'ouverture de la billetterie. Notez bien, ce sera...

2 juin à partir de 10h. Vous pourrez applaudir du côté d'Ultrasong Catherine Lara. Eh ouais, cet été, ça. Billy, alors Billy, c'est la fille de M. Mathieu Chedid. Il y aura également notamment Arthur Ellie, également un talent à découvrir. Il a fait la première partie de Vanessa Paradis. C'est pas rien quand même. Ultrasong, donc à Notre-Dame-de-Mont. La billetterie, n'oubliez pas, ce sera disponible à partir du 2 juin, d'ici quelques jours. Du Haut Clair, avec Monde Évidence, c'est juste avant l'info de 17h, on a Milky. Et voici donc le tout dernier Bon Entendeur, le collectif qui reprend les grands succès français, totalement remixés, notamment Dalida et Mourir sur scène. C'est maintenant, c'est Bon Entendeur, et c'est dans le Club 9.

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0: c'est toi.
1: Duo Clair et mon évidence. La suite avec bientôt Mickey, Lewis Capaldi et Imagine Dragons sur Love. Il est 17h, les infos.
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3: Bonsoir à tous. Un vaste coup de filet en lien avec le scandale du périscolaire à Paris. 16 personnes ont été interpellées ce matin dans le cadre d'une enquête portant sur des soupçons de violences sexuelles et physiques au sein de l'école maternelle Saint-Dominique dans le 7e arrondissement. Depuis début 2026, 78 agents de la ville ont été suspendus dans les écoles parisiennes, dont 31 pour des suspicions de violences sexuelles. Après Édouard Philippe, le parquet national financier s'intéresse à un autre ex-premier ministre. Dominique de Villepin est visé par une enquête préliminaire pour recel de détournement de fonds publics. Des investigations qui portent sur les conditions dans lesquelles une statuette et un buste lui ont été offerts lorsqu'il était ministre des Affaires étrangères entre 2002 et 2004. Dans l'émission Complément d'enquête, le lobbyiste Robert Bourgie avait affirmé avoir servi à l'époque d'intermédiaire pour ces cadeaux qui ont depuis été restitués. L'un d'eux provenait notamment de Blaise Compaoré, alors président du Burkina Faso. Des candidats insoumis ciblés par des ingérences étrangères pendant la campagne des municipales. Une action judiciaire est engagée, assure Laurent Nunez en évoquant des faits graves. Le ministre de l'Intérieur interpellé cet après-midi à l'Assemblée par le député LFI François Picmal. Candidat battu au second tour à Toulouse, il fait partie des personnes visées par cette opération numérique en provenance d'Israël, tout comme Sébastien Delogu à Marseille et David Guiraud à Roubaix. Une brève alerte aux drones finalement levée ce matin en Lituanie. L'armée lituanienne a appelé la population à se mettre à l'abri dans plusieurs régions suite à cet événement qui a aussi entraîné la suspension des vols à l'aéroport international de Vilnius. À la page des sports, Victor Wembanyama et les Spurs de retour à Paris en 2027. La NBA confirme que la franchise de San Antonio disputera un match de saison régulière face aux Pelicans de la Nouvelle-Orléans. La rencontre se déroulera en janvier à Bercy. Et puis du foot avec la finale de la Ligue Europa ce soir. Les Allemands de Fribourg affrontent les Anglais d'Aston Villa. La rencontre se joue à 21h à Istanbul. Très bonne fin d'après-midi à tous.

0: Almo Hosty, Louis Capaldi.
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0: Très vite évidemment, vous restez avec nous car les hits sont de retour juste après la météo et on va parler soleil et chaleur. La météo tout de suite avant d'écouter notamment Mickey et ça pique un peu quand même.

0: Lucas sur Neuve. À tout de suite.
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0: La météo, nous allons vers du beau demain jeudi, avec le retour en force du soleil. Très belle journée qui nous attend pour demain, avec des températures qui vont grimper. On attend 26 degrés en moyenne demain pour les maximales, et ce n'est que le début pour le week-end de la Pentecôte. Quelques passages nuageux, mais dans l'ensemble du soleil, avec un temps très agréable et des températures qui vont grimper aux alentours des 30 degrés pour le week-end de la Pentecôte.
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0: c'était Leïka sur Nova Radio. Voici le résultat d'une étude, écoutez bien. Quel est le compliment préféré que les hommes, oui, que les mecs aiment recevoir? Ah, ça c'est intéressant, hein. J'ai la réponse. Non, c'est pas t'es beau. Non, c'est pas t'es musclé. Non, c'est pas ça. Quoique ça, c'est déjà pas mal, hein. Mais le compliment préféré que les hommes aiment recevoir, eh bien, c'est t'es drôle. Ah ouais, voilà. Rire et faire rire, forcément. Ça plaît, voilà, c'est le compliment préféré que nous, les hommes, on aime recevoir. T'es drôle. Enfin, si vous rajoutez t'es beau, t'es grand, musclé, fort et tout, c'est pas mal, hein, aussi, hein. On prend. Le bloc 9 dans quelques minutes. Et puis on a Sam Sauvage, écoutez, ça marche bien pour lui avec Je suis pas beau.
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0: Et tout à l'heure en nouveauté sur Nova, Brooke Combe. A tout de suite.
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0: retenez bien son nom. Elle est écossaise, Brooke Combe, avec ce titre Tears Won't Lie. Très très sympa, très moderne, et en même temps il y a un air de la Motown par exemple, hein. Voilà, très très rétro et moderne en même temps. C'est vraiment très classe. La suite avec Sixpence None the Richer. Le souvenir arrive dans les années 80. C'est Kiss Me. Tout à l'heure vous écouterez Marine. On a également l'une des révélations de ce printemps, c'est Oria.
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0: les soirées mondaines.
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0: Et puis tout à l'heure Tame Impala avec Dracula sur Neuf. C'est l'heure du Bloc Neuf.
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3: La fête de la nature s'ouvre aujourd'hui partout en France. Vous avez un programme sur son site fêtedelanature.com. Et jusqu'à la fin de la semaine, des portes ouvertes à Chaland d'un refuge LPO, le Jardin de Michel. On peut la contacter au 06 70 60 37 35. Ces portes ouvertes sont particulièrement animées. On va retrouver aussi samedi une balade avec le CLAC, le collectif des Amis des Cigognes, à Châteauneuf, à la découverte évidemment des cigognes blanches du Marais breton. Ce sera de 15h à 17h30. 30 sur 5 km et plusieurs arrêts pour observer les oiseaux et leur habitat. Info sur le mail claquemaraisbreton@gmail.com. Spectacle ce soir de la saison culturelle de la ville de Chaland. Le trio mené par le trompettiste de jazz Geoffroy Tamizier donne son concert. C'est Lagrima Azules à 20h30 au Théâtre Le Marais avec l'accordéoniste basque Didier Itoursari et un guitariste flamenca hors pair Laurent Jolin. La première partie est assurée par les élèves de la Maison des Arts. À la médiathèque La Boussole à la Barre de Mont, on célèbre le printemps avec un rendez-vous tous au potager jusqu'au 27 juin. C'est d'abord une exposition Mission Potager de la bibliothèque départementale. Des lectures d'albums avec atelier créatif les 30 mai et 10 juin. Spectacle jeunesse aussi le 20 juin. Mais avant cela, aujourd'hui s'ouvre toute une proposition de jeux de société nature à découvrir pendant un mois. Le thème, donc la nature, le développement durable, le potager. Et on n'omet pas non plus une grainothèque à venir le samedi 13 juin. Inscription au spectacle et atelier sur médiathèque.omdm.fr.
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0: Marine sur Nov et Escro.
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0: 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À 18h, c'est les infos. Juste avant, c'est la nouveauté de Martin Garrix avec Ed Sheeran. On écoute tout ça dans quelques minutes. On a Harry Styles et voici le duo Souvenir, Étienne Daou et Dany.

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2: 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Bon, maintenant que je vous ai tout dit, il ne me reste plus qu'à attendre quelques jours. Et après...

0: Styles sur Neuve. Bientôt pour les hits Superbus et qui on a Léonie avec Callum Scott et Indochine sur Neuve. Dans deux minutes, il est 18h. À 18h, les infos, Léo Ardourel.
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2: Bonsoir à tous. L'armée israélienne en niveau d'alerte maximale après de nouveaux échanges de menaces entre Washington et Téhéran. Les États-Unis cherchent à déclencher une nouvelle guerre selon le négociateur iranien. L'Iran qui promet d'ouvrir de nouveaux fronts au-delà de la région en cas d'attaque américaine. Donald Trump a de nouveau menacé de frapper l'Iran si aucun accord n'est trouvé. Emmanuel Moulin sera bien le prochain gouverneur de la Banque de France. Après son audition devant les députés et les sénateurs ce matin, les parlementaires ne se sont pas opposés à sa nomination proposée par Emmanuel Macron. De quoi faire grincer les dents des oppositions, même si l'ancien secrétaire général de l'Élysée assure se présenter en homme libre. Il s'engage à exercer ses fonctions en toute indépendance. Après Édouard Philippe, le parquet national financier s'intéresse à un autre ex-premier ministre. Dominique de Villepin est visé par une enquête préliminaire pour recel de détournement de fonds publics. Ces investigations portent sur les conditions dans lesquelles une statuette et un buste lui ont été offerts lorsqu'il était ministre des Affaires étrangères entre 2002 et 2004. 16 personnes interpellées par la brigade des mineurs ce matin à Paris. Toutes sont liées à l'école Saint-Dominique dans le 7e arrondissement. En plein scandale de violence sexuelle dans le périscolaire, ces suspects font l'objet d'accusations de faits de nature et de gravité différentes. Depuis le début de l'année, 78 agents de la ville ont été suspendus dans des écoles parisiennes, dont 31 pour des suspicions de violence sexuelle. Dans l'actualité également, le choc et l'incompréhension à Toulon. Une mère de famille s'est suicidée ce matin en se jetant du 13e étage avec ses 3 enfants. Cette femme de 38 ans aurait récemment présenté des symptômes psychiatriques et dépressifs. Des éléments qui restent à confirmer, indique le procureur. Les enfants étaient âgés de 3, 4 et 6 ans. Et puis la mythique De Deux, bientôt ressuscitée en version électrique. Elle devrait être présentée demain par Stellantis. Le constructeur automobile vise une commercialisation en 2028 pour ce nouveau modèle inspiré de la légendaire 2 chevaux de Citroën. Il promet aussi un prix abordable à moins de 15 000 euros. Voilà pour l'essentiel. Excellente fin de journée à tous.

0: Léonie en duo avec Callum Scott.
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0: Du côté des rendez-vous, vous aimez jouer, alors ne passez pas à côté de la fête du jeu. C'est pour ce week-end, ce samedi 23 mai, ça se passera à la maison du Vent d'Espoir à Notre-Dame de Mont, avec en plus une chasse au trésor qui vous sera proposée sur place. De la restauration, tatouage éphémère, jeux, etc., etc. Et l'entrée est totalement gratuite. Ce samedi, donc, la fête du jeu à la maison du Vent d'Espoir à Notre-Dame de Mont. On va parler cadeaux, on fait le point avec votre jeu L'Addition, ça arrive dans quelques minutes. Très vite également, côté musique et hit, il y a Trinix. On a le tout dernier 47 Terre tout à l'heure, c'est Superstar. Superstar, super. Et après la météo, Superbus et Clio.
2: C'est OK le
0: chaos. OK KO sur Neuve.
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0: La météo, nous allons vers du beau demain jeudi, avec le retour en force du soleil. Très belle journée qui nous attend pour demain, avec des températures qui vont grimper. On attend 26 degrés en moyenne demain pour les maximales, et ce n'est que le début pour le week-end de la Pentecôte. Quelques passages nuageux, mais dans l'ensemble du soleil, avec un temps très agréable et des températures qui vont grimper aux alentours des 30 degrés pour le week-end de la Pentecôte.
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Et c'est à l'instant le tout dernier titre du groupe 47 Terres avec Superstar sur Neuve. 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Dans quelques minutes, le bloc 9, vous allez écouter entre autres le tout dernier Alex Warren et puis le titre très rythmé de ce duo qui nous vient des pays.

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0: Alex Oren sur Nov.
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0: Aujourd'hui, dans les rendez-vous de midi à 12h35, nous avons parlé de la saison. Et ouais, la saison du côté du Davu avec plein de rendez-vous, plein d'animations, une belle programmation. On en a parlé avec Élise Buton d'Océan Marais de Monde. N'hésitez pas, l'émission évidemment est en ligne. Vous allez sur notre site novmaradio.fr. La suite avec un grand souvenir de Diana Ross au tout début des années 80. Et puis vous écouterez notamment tout à l'heure Joseph Kamel. Maintenant,

0: Nov à l'imparfaite, Amir sur Nov.
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2: À la médiathèque de Saint-Jean-de-Mont, vendredi, concert post-punk avec Basic Partner, inspiré par les atmosphères ciné de David Lynch, les couleurs pop et lumineuses de Shame. L'univers sonore est électro avec des riffs incisifs, nous dit-on. Le groupe vous attend pour un concert à 20h30, c'est gratuit. Il est conseillé de réserver évidemment à la médiathèque. Demain, au Ciné Triskel à Chalon, la Flûte Enchantée sera proposée à 19h30. Grand écran depuis Londres et le Royal Ballet et Opéra. Demain au Café des Aidants à Chalon, rendez-vous au mois de mai. Fais ce qu'il te plaît, les petits plaisirs du quotidien avec le Nid Partagé pour vous accueillir. Ce sera dès 14h30. Et puis le Nid des Aidants à l'organisation vous propose des activités gratuites. Demain par exemple, socio-esthétique à 14h30 à son bureau, 14 rue Pierre-Gilles de Gênes à Chalon. Le mardi 26, dans le parcours des aidants, conférence sur la charge mentale à 14h30. Les amis du théâtre, Salersène, le théâtre Fantaisie s'associent pour 3 jours de festival Théâtrofolie. C'est l'acte 3 cette année, toujours à Chalon. Cela démarre vendredi jusqu'à dimanche. 3 jours annoncés à la ferme de la Terrière en salle, avec enfants, ados, adultes et des pièces écrites aussi par leurs professeurs, également en extérieur, de la danse country, spectacle Bémo, magie samedi et dimanche après-midi, des chants marins le samedi, la Niolaille en renfort le dimanche. Et puis l'adepte de Saint-Urbain annonce un vide-grenier dimanche sur la zone de loisirs près du camping municipal. Restauration sur place, accès libre de 9h à 17h30. Il reste quelques emplacements pour les exposants et c'est 10 euros les 3 mètres linéaires.
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0: Joseph Kamel sur Neuve.
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0: Allez, on se retrouve demain, jeudi, encore deux petits jours avant d'attaquer. Cool, hein, un week-end de trois jours. Eh ouais, week-end de la Pentecôte. Bon, d'ici là, la soirée s'annonce très très belle. En musique avec vos hits, je vous annonce avant 19h. Jérémy Fréron, on a Somber, Charlotte Cardin, c'est le nouveau, c'est dans quelques secondes. À demain pour jouer toujours et encore avec l'addition. N'oubliez pas, ce sera à partir de 10h. 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Charlotte Cardin, tout de suite, c'est sur Neuve. À demain, les amis.

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1: Un temps fort pour les amateurs de foot se prépare ces dimanches sur le terrain du complexe Terre de Sport à La Garnache. Deux finales de Coupe de Vendée accueillies par le FC La Garnache. D'abord à 14h, la Coupe de Vendée catégorie U18, Roche-Servières-Givran. Ensuite à 16h30, finale des seniors, Les Herbiers face à Pouzauges. L'entrée 5 euros. Avant cela, vous avez un tournoi inter-entreprise de foot. Tournoi Norbert Richard, c'est la deuxième édition vendredi à la Plaine des Sports à Chalon avec le FC Chalon 85 et TGS France. Si vous n'êtes pas 7 dans votre équipe, pas de souci, une autre entreprise peut compléter, voire même des joueurs de N3. Les jeunes Américains de Niceville sont sur l'île de Noirmoutier cette semaine à venir un concert de la chorale Voices of Northwest Florida. Ce sera demain en l'église de la Guérinière à 20h. Et puis vous avez un spectacle samedi soir et dimanche après-midi au Salorge avec des jeunes artistes étudiants en art du spectacle à Niceville. Et les réservations sont ouvertes sur Eloasso. Vous avez aussi une permanence de billetterie au Salorge vendredi matin de 10h à 12h30.
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